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1: Du plus loin que je me souvienne dans ma famille, on a toujours été de grands fans de Marc Labrèche. Je me souviens de mon frère qui écoutait La fin du monde et à 7 heures religieusement. Je l'aime beaucoup. Avec le temps, je l'ai découvert. Le cœur a ses raisons. Vous connaissez assurément le grand Marc Labrèche. J'adore Léane Labrèche d'or, sa fille, dans son rôle d'anti-gang. Elle joue la coiffeuse Fanny. Je pense que c'est un de mes personnages préférés. Je l'adore. Mais là, c'est pas ni de Marc ni de Léane dont je veux vous parler, mais bien de Michel Labrèche. Larouche, c'est la mère de Marc. Elle était invitée au balado Sexe oral. Vous savez, ce balado qui parle de sexualité, animé par Lisanne Nadeau et Joanie Grenier. Mais là, Maïmie Labrèche a 88 ans. Et elle s'est montrée franchement très ouverte et décomplexée quand il a été question de sexualité. Et je trouve ça très beau à voir. Elle a affirmé dans ce balado-là, oui, avoir encore une vie sexuelle très active. Elle dit qu'elle se masturbe à tous les jours, mesdames et messieurs. Elle raconte qu'à 88 ans, elle peut encore avoir de gros coups de foudre et devenir complètement obsédée par quelqu'un comme lorsqu'elle était plus jeune. Ça, je trouve ça beau. Il n'y a pas d'âge pour avoir des petits papillons dans le ventre. Avoir une sexualité épanouie, pourquoi pas? Par contre, elle a quand même précisé que son fils, Marc Labrèche, lui, il n'est pas toujours très à l'aise lorsqu'elle parle publiquement de sa sexualité. Ben ça, je peux le comprendre. Personne ne veut connaître la sexualité de ses parents. En tout cas, je parle pour moi, peut-être pour vous. D'ailleurs, vous voulez entrer en contact avec moi, ça se passe par texto 819-519-1031. Et que des hits, ça se poursuit tout en douceur. Voici Richard Séguin avec toi à Oui Radio.

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2: Parlons un peu hockey, puisque c'est demain que se tiendra le premier match officiel du Canadien. Ça va être disputé contre les Maple Leafs de Toronto. Et très bonne nouvelle, puisque Samuel Montembeault va rester avec le Canadien de Montréal

attention, 35 tirs. Pouh, bravo, Montembeau. Son concurrent, lui, Jacob Fodder, a accordé 3 buts en 65 minutes sur 28 tirs. Donc, ça a été un peu plus difficile. Le CH aurait dû soumettre, d'ailleurs, Montembeau au balotage s'il avait voulu l'envoyer avec le Rocket. Mais c'est plutôt Fodder qui va prendre la route vers Laval. C'est une décision qui indique que les dirigeants du Canadien comptent sur Montembeau et considèrent qu'il a retrouvé sa forme. Donc, je pense qu'on peut se réjouir. C'est un petit gars de chez nous, hein? Il est pas loin et on l'aime énormément. Quel bon Jack, Samuel Montembeau. Gentil gaillard, très généreux de sa personne. Donc, je suis très heureuse de ça, là, qu'il retrouve la forme et qu'il peut-être, il nous offre vraiment une saison à couper le souffle parce que je pense que oui, le Canadien est sur une belle lancée. Si on regarde du côté féminin, la victoire de Montréal tiendra son match d'ouverture le 5 décembre prochain. Donc, ça veut dire, armez-vous de patience. Le 5 décembre,

excellente début de saison en ce qui a trait au hockey. En ce qui a trait à la musique, moi, j'ai une promesse que je vous fais jour après jour, et c'est de vous faire jouer que des hits. Encore et encore! C'est d'ailleurs Francis Cabrel qui nous interprète la pièce du même nom à Oui Radio.

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1: En 2024, alors que Mario Pelcha s'est vu interdire la tenue d'événements sur son vignoble, ça a été interdit par la Commission de protection du territoire agricole du Québec. C'est très, très long. On va le diminuer par CPTAQ. Eh bien, voilà que le chef du Parti conservateur du Québec, Éric Duhaime, s'est invité chez Mario Pelcha et heureusement, pas pour chanter. Il veut carrément changer les règles qui empêchent le chanteur de tenir ses soupers spectacles chez eux, là, sur ses propres terres. Et même que pendant sa visite, Éric Duhaime a eu droit à un petit cours accéléré sur les cépages. Disons qu'il est meilleur pour parler de réglementation que pour reconnaître les raisins. Bon, mais quoi qu'il en soit, on sait que Mario Pelcha transgresse les règles depuis quelques années parce que oui, on lui interdit, mais oui, il le fait quand même. Et oui, il peut avoir des amandes très salées. Mais là, il dit, le chanteur, avoir invité les 5 chefs de parti à venir visiter son vignoble. Et selon lui, Duhaime est le seul à avoir accepté l'invitation. Je trouve ça triste. Je sais pas si il va officiellement voter pour les conservateurs, puisque les 4 autres partis l'ont simplement oublié. Mais Pelcha a quand même dit sur ses réseaux sociaux qu'il ne prenait pas pour un parti plus que pour un autre. Que vraiment, il avait lancé l'invitation et qu'un seul chef avait daigné de se présenter au vignoble. Donc, ce sera à suivre. Est-ce qu'on réussira à changer les choses? Mais ce que je sais, c'est qu'on n'ira pas trop loin. On va s'en aller un peu ailleurs. Vous me voyez venir? Oui, Mario Pelcha s'amène avec cette pièce dans les prochaines minutes. Mais tout d'abord, on fait un petit retour dans le temps. Voici Luce Dufault. Ce qu'il reste de nous à Oui Radio.

0: Cour supérieure a prolongé le sursis jusqu'à l'audience sur le fond prévue en octobre. La ville conteste la décision du tribunal administratif du travail qui ordonnait sa réintégration. Entre-temps, Shawinigan doit continuer de lui verser son salaire. Le dossier professionnel est distinct de son dossier criminel qui fait toujours l'objet d'un appel. Après plusieurs mois de travaux, l'administration municipale réintégrera l'hôtel de ville du 140 rue Guimont à Saint-Boniface à compter du mercredi 30 septembre, 8h. Le projet de rénovation de l'hôtel de ville a permis de réaliser d'importants travaux au bâtiment, notamment sur la structure, l'enveloppe, le système mécanique et électrique, l'aménagement intérieur et l'accessibilité. Afin de permettre le transfert des équipements, des dossiers et des postes de travail, les bureaux seront fermés jusqu'à mercredi. Durant cette période, des citoyens sont invités à privilégier le courriel à info@saintbeau.ca pour les demandes non urgentes. Au cours des prochains mois, le pavillon Gilles Bellemare sera réaménagé afin d'accueillir la bibliothèque municipale. La préfète de la MRC de Maskinongé et mairesse de Saint-Élie-de-Kingston revient satisfaite du congrès de la Fédération québécoise des municipalités qui avait lieu la semaine dernière à Québec. Appelée à commenter les discours des chefs des cinq partis en vue des élections du 5 octobre, Charline Plante explique qu'il faut garder une distance concernant les promesses électorales.
1: Ça a été des messages de chacun des partis positifs. Ils ont pu présenter chacun leur plateforme, mais on s'entend qu'on est en période électorale. Il y a beaucoup de promesses. Maintenant, il s'agit de savoir qu'est-ce qui va être mis en place avec le parti qui va être élu. Des promesses en tant que période électorale, ben ça reste des promesses. Nous, on a tout pris ça un peu avec un grain de sel.
0: Madame Plante estime toutefois que les chefs des partis ont bien cerné les principaux défis du monde municipal.
1: Chacun s'adressait à des municipalités en milieu rural. Donc, leur discours était de façon générale tous orientés vers les besoins des régions. Donc, diminuer les charges administratives, avoir des guichets uniques, pouvoir avoir de la prévisibilité.
0: La force de l'événement, dit-elle, est la synergie entre les élus qui permet de remplir leur coffre d'outils pour gérer les principaux dossiers de leur municipalité. La chef de la CAQ, Christine Fréchette, est éclaboussée par des allégations selon lesquelles son équipe a coulé les allégations d'ingérence étrangère dans la campagne électorale aux médias 10 jours avant d'en avoir informé le Service canadien du renseignement de sécurité. Ces allégations faisaient référence à de l'ingérence des États-Unis pour favoriser l'élection d'un gouvernement souverainiste. Le ministre fédéral des Finances, François-Philippe Champagne, se fait rassurant.
2: On est toujours à l'affût de ce qui peut arriver, mais je veux rassurer les gens que on a les systèmes en place, on a les experts en place justement pour s'assurer que les gens qui doivent voter puissent le faire de façon, avec toute l'intégrité qu'ils s'attendent.
0: Et au sujet de l'ingérence, la chef de la CAQ a encore dû se défendre des révélations selon lesquelles son équipe a coulé des allégations d'ingérence américaine dans la campagne électorale aux médias 10 jours avant d'en avoir informé le Service canadien du renseignement de sécurité. Lors d'un point de presse à Mont-Tremblant aujourd'hui, Christine Fréchette a assuré qu'une telle situation ne se reproduirait plus.
3: Il y a effectivement une personne qui a transmis un document qui est par ailleurs est disponible en ligne. C'est pas un document caché, en 2 clics on peut le trouver, à des journalistes. Et je pense que c'était mal avisé. Considérant la nature délicate du sujet, il aurait fallu m'en parler avant de contacter des journalistes. Donc ça a été bien dit, ça ne se reproduira plus, ça c'est clair.
0: Les camps de jour de Trois-Rivières ont connu une baisse de fréquentation de 13,6% cet été. En moyenne, 1298 enfants y ont participé chaque semaine, soit 204 de moins qu'en 2025, alors que 1572 places étaient disponibles. La ville souligne que la demande varie selon les camps et les groupes d'âge. Cette baisse survient après plusieurs années de hausse et alors que le tarif hebdomadaire a augmenté de 72 à 80 $ pour un premier enfant. Une aide financière est offerte aux familles à revenus modestes. La brassette L'Ami de Louisville fermera définitivement ses portes le 11 octobre après plus de 40 ans d'existence. Sur sa page Facebook, son propriétaire, Sylvain L'Ami, a dit être épuisé après des années à gérer l'établissement, notamment dans un contexte marqué par la pénurie de main-d'œuvre et les difficultés du secteur depuis la pandémie. Il souhaite maintenant se consacrer à son travail de mécanicien industriel. La fermeture met fin à une véritable institution locale qui a marqué plusieurs générations de clients et d'employés. Voilà qui complète l'info pour rejoindre notre salle des nouvelles. Rendez-vous sur weradio.ca.

c'est ma collègue Ariane D'Amour qui nous a fait passer une superbe belle soirée. Nous, on va poursuivre, on va tenter d'être aussi bon qu'Ariane dans cette émission, ce 60 minutes rempli de musique franco, de hit franco dans votre radio. Et notre première invitée ce soir, Natacha Saint-Pierre, qui prépare d'ailleurs la sortie le 2 octobre de son nouvel album Thérèse, ma petite voix, inspiré des écrits de Thérèse de Lisieux, un spectacle privé de lancement est d'ailleurs prévu le 29, c'est-à-dire demain, à Malakoff, près de Paris. Et ce n'est pas tout, elle vient de participer avec Grégory Turpin au titre « Pour que le monde ait la vie » qui a été lancé le 11 septembre dernier à l'occasion de la venue du pape Léon XIV en France. La voici, Natacha Saint-Pierre, « Je t'aime encore », un autre hit sur Oui.

0: pousseront 6 milliards. C'était Nicolas Ciccone sur la radio des hits. 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Notre prochain invité, Étienne Drapeau. T'es ma femme, t'es la plus belle, sur oui.
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hit de la chicane, viens donc voir sur Oui en ce lundi soir. Notre prochain invité, Claude Dubois, qui a traversé une importante épreuve en début d'année, une intervention chirurgicale liée à un cancer des cordes vocales, l'avait obligé à suspendre temporairement ses activités. Sa convalescence est toutefois bien déroulée et il a repris la scène. Et si on parle de projet, ben Dubois biographie symphonique, une relecture instrumentale et symphonique de 31 chansons de son répertoire avec l'Orchestre symphonique de Montréal sous la direction de Dina Gilbert et avec des arrangements de Scott Price. C'est à surveiller. Le voici avec son classique « Femme de rêve » sur Oui.

C'est un autre hit interprété à la façon de Laurent Jalbert. Je me sens bien auprès de toi. Nos prochains invités, les bébés, même si Patrick Bourgeois et François Jean nous ont quitté, l'héritage des bébés demeure étonnamment vivant. La tournée hommage de Ludovic Bourgeois a dépassé les 150 représentations et 75 000 billets vendus. Ludovic n'a pas complètement rangé les chansons de son papa. Une autre représentation de Les bébés par Ludovic Bourgeois est annoncée le 24 octobre du côté de Terrebonne. Pendant ce temps, il vient d'entreprendre Karaoké 90, où les succès des bébés côtoient les grands tubes québécois et internationaux des années 90. Et enfin, le projet de film ou série télé sur les bébés annoncé par Crystal Film demeure intéressant à surveiller. La compagnie avait acquis les droits auprès des familles de Patrick Bourgeois et François Jean, ainsi que d'Alain Lapointe, avec Alain Desrochers qui a annoncé la réalisation de tout cela. Cependant, aucune annonce officielle récente confirmant le début du tournage ou une date de sortie. Les voici, les bébés, un autre hit, tu ne sauras jamais, sur Oui.

Marie-Ève Janvier, pas mal sur la radio. Oui, partout en Estrie et en Mauricie. Et cette fois-ci, Jérôme Couture qui a son pendant anglophone, Jay Kutcher, oui. Alors, c'est très original comme nom, soit dit en passant. On l'a retrouvé derrière la chanson Fabriquer l'aurore de Michael Girard, écrite en collaboration avec Gauthier Marinoff et Mathieu Brisset, et Joël Vogue de Star Academy qui révélait avoir travaillé avec Jérôme sur deux chansons. Bref, même lorsque l'on entend moins comme Jérôme Couture à la radio, il demeure très actif derrière des chansons de d'autres artistes. Alors le voici justement, tiens, Jérôme Couture, My Sweetest Thing. Bonne fin de soirée sur Oui.

0: On parle de salle d'attente. Tu sais, oui. Quand on est assis dans une salle d'attente, et là, bien souvent, bon, on est sur notre téléphone, tu sais, puis on. Je sais pas si toi, tu jases avec le monde autour de toi. Moi, pas tant.
1: Ah, pas tant.
0: Pas tant. Puis, tu sais, je suis plutôt observateur. Moi, j'observe ce qui se dit et ce qui se passe autour de moi.
1: J'écoute.
0: Ah oui.
1: Des fois, même si tu veux pas écouter, il y en a qui parlent tellement fort.
0: Ah oui.
1: Dans une salle d'attente que même si tu veux avoir ta petite bulle, la paix. Impossible.
0: Mais tu sais, des salles d'attente, c'est pas toutes les salles d'attente. Mettons comme moi, ce matin, je suis allé porter mon auto parce que je fais réparer mon auto. J'attendais que mon lift vienne me chercher. J'étais dans la salle d'attente. On dirait que, bon, ce type de salle d'attente-là, les gens parlent pas nécessairement. Puis tu sais, bon, il y a pas tout. Mais une salle d'attente d'hôpital ou une salle d'attente de clinique,
1: aussi.
0: De médecin à l'urgence, il y a toutes sortes d'affaires qui se passent.
1: Ouais, exactement. Et là, moi, j'avais des prises de sang passées ce matin. Je m'en vais là, c'est plus long que prévu finalement. Il y avait de l'attente, puis ils ont arrêté de prendre des rendez-vous pis tout. Et là, moi là, écoute, il est 7h le matin. J'ai pas pris mon café parce qu'il faut que tu sois à jeun.
0: Ouais, ouais.
1: Déjà dans la vie, j'ai pas de patience. Puis là, encore moins parce que j'attends pis j'ai pas pris mon café. Pis là, il y a du monde là. Ça jase. Mais tu sais, ça jase de n'importe quoi.
0: Ça parle fort.
1: Ça parle tellement fort. Pis ça dit des affaires là, que tu t'en.
0: Oui, puis tu sais, souvent, c'est des conversations un peu même intimes. Là.
1: Ben oui.
0: Tu te sens comme si t'étais assis à côté puis t'entends tout ça, puis tu dis, hey, là, je veux pas savoir ça,
1: non,
0: moi.
1: Non, c'est ça. Non, je donne-tu un exemple de ce que
0: oui,
1: j'ai
0: vas-y,
1: entendu?
0: Vas-y.
1: J'espère que la personne n'écoute pas, Yannick. Mais en même temps, gardez-vous une petite gêne hein, quand vous êtes dans une salle d'attente.
0: C'est à vous autres de pas.
1: Là, j'attends, bien tranquille, je taponne sur mon sel. J'ai pas parlé à personne à part les infirmières que j'ai vues pour me faire piquer. Là. Ça te donne une idée? Puis là, il y en a eu dans la jase, elle est avec quelqu'un. Puis tu sais, c'est bien correct, mais elle parle tellement fort. Puis elle parle de plein d'affaires. Puis à un moment donné, elle dit, là, moi, les cafés glacés, là, ça me donne envie de... Mais non, mais c'est sûr que tu me niaises. Mais fort, là! On était tous là, se regardant, on a-tu bien compris? Puis là, tu sais, elle en rajoute. Puis on est comme, mais ma belle, on veut pas le savoir, mettons, là. Prends des lactates, prends-les ton café, puis écœure-nous pas avec ça, là, tu sais. Fait que là, j'étais genre, mais qu'est-ce que c'est? Ça a été de même pendant 2 heures.
0: Ah oh, ouais, non, c'est ça. Mais moi, la dernière fois que j'ai eu un rendez-vous médical, comme ça, j'attendais dans la salle d'attente, puis il y avait un monsieur d'un certain âge qui avait son téléphone intelligent dans les mains. Puis là, lui, il était sur Facebook ou je sais pas quoi. Puis là, tu sais, au parleur ouvert, là.
1: Ah ouais!
0: Là, j'entendais les vidéos super fort. Là, tout le monde faisait le saut à chaque fois qu'il tombait sur une vidéo sur son fil d'actualité. Puis là, on dirait que le monsieur, je sais pas s'il était sourd, je sais pas s'il entendait pas bien. Mais ben, c'est pas le son. Fait que là, on était tous là pour se regarder. C'était comme. C'était spécial.
1: C'est malaisant. C'est malaisant.
0: Puis il y a toujours des choses qui se passent aussi dans les salles d'attente. Puis tu regardes ça aller. Puis des fois, tu as un petit sourire en coin. Tu regardes
1: ben
0: ça.
1: Oui,
0: tu,
1: ben
0: tu
1: oui, ben oui. Mais moi, je salue ceux qui travaillent dans les hôpitaux.
0: Ah oui, ah oui.
1: Vous avez de la patience, les amis. On vous aime. Une chance que vous êtes là. Hein?
0: Ah oui.
1: On a besoin de vous autres. Puis ils voient toutes sortes de monde. Ils disent que ça prend toutes sortes de monde pour faire un monde.
0: C'est en plein ça.
1: Vous autres, moi, je suis curieuse de la Mauricie. Si vous avez déjà vécu une situation pareille, 819-519-1031 ou le messenger de la page de Oui Mauricie, c'est quoi votre pire conversation en public que vous avez déjà entendue?
0: Mais tu sais, quand il se passe de quoi, de même dans les salles d'attente, ça passe plus vite.
1: Oui, parce que moi, ça a été bien vite, mais vite aussi, rapidement. Là, à un moment donné, je suis dans le Vieux-Québec, dans un resto. Puis il y a un monsieur puis une madame, frère et sœur, qui se gueulent après pour la succession de leurs parents.
0: Oh,
1: le
0: Dieu.
1: Malaise, Yannick, j'étais comme... Ah ben là, allez faire ça ailleurs, je sais pas où. Criez-vous pas après. Hey, je te dis, tout le resto, silence, puis on les regardait, puis on les écoutait.
0: Ben
1: on savait tout ce qui se passait, c'était vraiment malaisant.
0: T'sais, on a comme une petite curiosité quand t'entends quelque chose, demain, tu dis,
1: ben
0: on continue d'écouter.
1: Oui, fait que textez-nous ça, votre moment gênant dans une salle d'attente ou une conversation que vous auriez pas dû entendre, que vous avez entendue. 819-519-1031 ou le messenger de Oui Mauricie. On veut être blette, on veut savoir qu'est-ce que vous avez déjà entendu.
0: Ouais.

0: Vous avez sans doute vu passer la nouvelle aussi en fin de semaine, Nathalie Simard, notre collègue, qui, elle en a parlé d'ailleurs à son émission cet avant-midi, qui est en deuil de son petit chien, donc qu'elle avait depuis 20 ans.
1: Hey, quand j'ai vu ça,
0: 20 ans! Elle était chanceuse là pendant 20 ans.
1: Très chanceuse, mais en même temps, t'es tellement attachée depuis le jour 1. Imagines-tu 20 ans à prendre soin de ton chien, à quel point le détachement est difficile? Elle a appris la nouvelle justement sur le plateau d'En direct de l'Univers.
0: Ouais, elle était en répétition vendredi pour ça, puis elle était sur scène, on l'a vu à la télé samedi soir, puis elle a performé quand même, mais elle nous a raconté là, comment ça s'est passé dans les coulisses, puis tout le cas de France Beaudoin qui est allé la voir, t'es-tu correct, puis elle a chanté avec William Cloutier aussi, puis là, William a été super fin avec elle, puis tout le
1: kit. Parce qu'on va se le dire, là, on devient inconsolable. T'as-tu déjà perdu un animal de compagnie?
0: Ben, j'ai perdu un chat qu'on avait depuis 16 ans, donc on l'a eu pendant 16 ans, le chat à la maison, puis c'était le chat des enfants, là.
1: C'est
0: mes enfants qui sont rendus dans la vingtaine, là, puis c'était leur chat d'enfance là, qui perdait. Puis ça fait un an et demi à peu près qu'on l'a perdu, le Bambou, puis ça a été quelque chose.
1: T'as eu la larme à l'œil.
0: Oui, moi aussi, ça m'a fait de quoi. Là.
1: Oui, puis on dirait un chien. J'adore les chats, j'ai des chats puis des chiens à la maison. Mais à la proximité que t'as avec ton chien, il y en a des chats qui sont très, très colleux, qui sont comme des chiens. Mais moi, je suis plus un type chien qu'un
0: chat. Moi aussi, je suis plus chien.
1: Puis écoute, moi j'ai perdu en 2022, en mars 2022, ma Dahlia.
0: Je m'en souviens.
1: Braille de même, Yannick, ça avait pas de bon sens.
0: Steph, elle arrivait avec son toutou.
1: J'avais un toutou comme mon chien, je l'amenais en studio, en charge, je braillais, entre les tunes, je braillais, mais justement, c'est là qu'on voulait en venir aussi, c'est de faire à semblant que ça va bien quand que ça va pas. C'est dur, ça, là. Tu sais, on l'a fait, là, puis tu sais, on a toutes des mauvaises journées, mais Nathalie chantait devant 1 million de personnes, avoir l'air tout sourire, pétillante comme d'habitude. Tu sais, c'est un show qui roule en direct de l'univers, là.
0: T'as pas le choix, là.
1: La gang, mon chien est mort. Non, fait qu'elle a été vraiment bonne de garder son sang-froid de même, là.
0: Oh, oui, tout à fait. Puis, tu sais, c'est un deuil qu'on appréhende aussi. On veut pas, tu sais, quand t'as un animal de compagnie, là, c'est sûr qu'on va survivre à nos animaux de compagnie, là.
1: Mais c'est sûr.
0: Mais c'est ça. Tu sais, moi, je regarde mon chien, ça fait 5 ans, je l'ai, là, puis je me dis, bon, le temps avance, tu sais, le temps avance, là.
1: Moi aussi, si mon épreuve sont 4 ans. Puis, des fois, là, écoute, je sais pas si les hormones de fille une fois par mois, là, mais j'y regarde, je me mets à pleurer, puis je suis comme, un jour, vous allez mourir. Puis là, j'y prends dans mes bras, puis je suis comme, oh my God. Fait que, on envoie vraiment plein de douceur à Nat. Si jamais vous voulez entendre l'extrait aussi de ce qu'elle a dit ce matin, oui, radio.ca dans l'onglet podcast.

0: moins chaud quand même qu'en fin de semaine. On a connu quand même un 23 ouais. degrés. Ouais, je sais pas oui. vous autres, là, mais c'était l'été chez ouais, nous.
1: C'est beau ouais. en fin de semaine. Les couleurs, c'était magnifique aussi.
0: Hey, j'ai fermé ma piscine!
1: Hein?
2: Ah, ben là, ça, c'est la fin de l'été. C'est le début fin. De l'automne.
0: Hey, j'avais envie de pleurer. Oh,
2: c'est vrai, toi, tu t'es baigné hey. À tous les jours.
0: Hey, hein? Ça m'a fait quelque chose. J'ai fait mon deuil.
2: Oh, non.
0: Là,
1: c'est vrai que l'été est terminé. La journée aussi c'est pas mal terminée. On est là avec vous, nous autres, jusqu'à 18h. Et on devrait être bon, moi et Steph, pour pas trop tousser puis vous éternuer ça d'en face pendant les.
0: Hey, vous êtes des vieux cracheux, ah, vous autres.
2: On
0: vous
2: est
0: êtes
2: moins
0: malades.
2: Que vendredi. Vendredi, ouais. ah, c'était chic, vendredi. Épouvantable.
0: Ah. Hey, mais là, moi, j'ai mis un nouveau règlement en fin de semaine. J'avais un corpo à Gatineau, là, un événement corporatif. Ouais. Puis j'ai dit aux gens d'arrêter de me donner des becs dans ce soir.
2: Fait bien. Ah,
0: ouais, là, j'ai dit, là, moi, là, pour vrai, si je veux continuer ma job, là. Fait que j'ai dit des poignées de main, des photos, mais des becs, je suis pas capable. Je survivrai pas, c'est bon.
1: Mais non.
0: Tu sais, là, je veux dire, on va tout poigner ça. C'est pas mieux, là.
1: Tu fais comme, tu sais, Céline, elle l'a fait à Paris, là. Elle a oui. dit là, qu'elle s'approchait pas trop des gens parce qu'elle veut pas rien pogner, là. C'est un peu normal, je pense.
2: Ouais, puis moi, je suis pas une bécoteuse d'avance.
1: Non, moi non plus, pas très bécoteuse.
0: Hey, là, vous non plus.
1: On a de l'excellente musique pour terminer cette journée-là. Puis on va vous parler de toutes sortes d'affaires. On va revenir, bien sûr, sur les incidents tragiques de la fin de semaine.
0: Ouais.
1: C'est épouvantable ce qui s'est passé. Donc, on va vous en reparler. C'est sûr, écrasement d'hélicoptère et tout le kit là, avec des gens de la région aussi qui sont impliqués là-dedans. On va vous en parler, c'est sûr. On va se parler du vote par anticipation. C'est aujourd'hui, ça, le vote par anticipation, dernière journée. Du vote par anticipation. On s'est posé la question, pourquoi qu'on vote avec un crayon de plomb?
0: T'sais, c'est bizarre.
2: J'ai fait mes recherches et ça fait du sens, pour
1: on va
2: vrai.
1: S'en parler
2: parce que je me suis dit, hey, ça s'efface. C'est quand même bizarre, mais finalement, il y a des bonnes raisons, on va s'en reparler.
1: Et il y a plein d'autres choses dont on va se jaser d'ici la fin de l'émission.
0: Oui, parce qu'il y avait de la musique en fin de semaine.
1: Oui, gros gala hier aux États-Unis, il y avait de la vedette. Au pouce carré, donc on va s'en parler tantôt.

0: Triste nouvelle en fin de semaine, triste accident. Là. Vous avez entendu la nouvelle, un hélicoptère là, qui s'est écrasé dans le coin de Saint-Jean-sur-Richelieu, dans ce coin-là, donc sur la rive sud de Montréal, en Montérégie. Et ça vient nous toucher, nous autres, un peu, oui, à différents niveaux, parce que c'est des gens de la région, c'est des gens du centre du Québec, c'est des collègues de radio aussi, même si on est des stations concurrentes, ben, veut pas.
1: Comme un lien, hein?
0: Aussi, c'est un petit monde. Gabriel Jasmin, qui est décédé, qui est animateur à Énergie du côté de Sherbrooke. On le salue aujourd'hui. Puis il y a une de nos collègues ici aussi à Oui Radio qui est très près de Gabriel, qui connaissait depuis de nombreuses années, amie très proche.
1: Oui, c'est Jasmine qui vous accompagne le matin du côté de Oui 99.3. On a tellement plein de douceur à lui envoyer, gros câlins. Puis c'est plate, là, mais du temps. Ça prend du temps pour faire le bilan de tout ça, là, parce que c'est soudain, c'est irréel. Fait que beaucoup de douceur, beaucoup de temps pour se reposer puis pour se relever tranquillement, pas vite de ça. Mais on pense à tout le monde qui sont touchés. Hein, parce
0: qu'il y a beaucoup de gens touchés
1: ben,
0: par ça.
1: Oui. Puis
2: dont la conjointe, on a beaucoup parlé de la conjointe de Gabrielle. Elle venait d'avoir un petit bébé. Et je pense que c'est elle aussi qui reçoit énormément d'amour présentement parce qu'elle a perdu sa mère et son frère aussi. Dans l'écrasement. Et son chum, évidemment, Gabriel, mais aussi la pilote, Suzanne Jutra, 50 ans, très jeune.
1: C'est jeune, mais oui.
2: Mais tu sais, moi, c'est très nébuleux. Hein. Ils n'en disent pas beaucoup pour l'instant, à part que, bon, il y aurait eu quelque chose en vol, tu sais, des difficultés en vol.
1: Ouais, problème ça a pris au décollage,
2: Oui, puis ça aurait pris en feu après. Mais écoute, j'ai bien hâte de tu sais, on a hâte d'avoir des détails de tout ça. Évidemment, toutes nos sympathies aux proches de ces quatre êtres humains. Quelle tragédie quand même.
0: Ben, t'sais, c'est des accidents qui arrivent pas si souvent. T'sais, on se dit, parce que on se pose tous la question quand on part en voyage. T'sais, on a tous une petite crainte là, quand on part en avion. Là, t'sais, on se dit, on pense toujours à ça, veut pas, que c'est ce genre d'affaire qui peut arriver. Mais ça arrive tellement pas souvent que tu dis, ça arrivera pas. Puis des fois, ça peut arriver.
2: Ça arrive. Il y avait eu la tragédie de Jean Lapierre là, aux îles de la Madeleine. Marc-Soleil Touga aussi. Dans un petit avion, tout ça. Fait que, moi, quand j'ai pris ma petite avion avec Charlie, il n'y a pas longtemps, là, c'était 9 places, OK. Ma mère, là, elle m'a appelé et elle a dit, Brigitte, appelle quand t'atterris. On a toute une pensée deux secondes avant de dire, OK, il y a des gens qui ont fait ça, ce que je fais là, mais ça s'est terminé là, tu sais. Puis moi, j'amène ma fille là-dedans. Fait que là, je me dis, j'ai eu quand même un petit peu espoir au cœur de me dire, en même temps, on n'a pas le choix, puis il faut vivre notre vie, là, tu sais. On peut pas vivre dans la peur, dans la crainte. Mais moi, je suis de celles qui essayent toutes, là. Tu sais, moi, avec Charline, on a fait des tours d'hélicoptère en masse, là. J'ai amené aussi des gens de ma famille en hélicoptère, tu sais, des trucs de... Tu sais, c'était pour la fête d'eux, là.
0: Ben c'est supposé être le fun, tu sais, tu vas là, puis tu dis go, on le fait, puis...
2: Mais tu penses pas à ça sur le coup, mais oui, c'est sûr qu'évidemment, il y a toujours un risque, mais tant qu'à ça, il y a un risque en voiture, il y a un risque en autobus, il y a un risque partout, Bon, maintenant, il y a un risque en auto, il y a un risque en vélo, il y en a un mythe, là, tu sais. Fait que c'est sûr qu'il faut continuer de vivre, mais évidemment que ça arrive, ça. Puis ça passe dans nos têtes, surtout.
0: Ça nous traverse l'esprit, c'est sûr. Donc, on voulait simplement avoir une belle pensée aujourd'hui pour toutes les personnes qui sont
1: impliquées. Sur l'heure du souper, appelez vos amis, vos familles, textez des fois juste pour les rappeler que vous les aimez, parce qu'on ne sait jamais ce qui peut arriver.
0: Oui, tout à fait.
2: Oui.

0: soir, peut-être que vous étiez devant l'écran. Donc, moi, j'ai regardé tout le monde en parle. Il y avait les chefs qui étaient là. C'était le fun parce que, en tout cas, c'était pas comme d'habitude. Là. C'était plus drôle. C'était plus, c'était plus léger.
1: Moi, donc, j'ai regardé mon chaudron de sauce à spag.
0: Ben, allez rattraper ça si, vous avez manqué ça. C'était bon. Hier, avec les chefs, j'ai bien aimé ça. C'était même très drôle. Il y a également, il y avait le chanteur masqué hier. Hey, c'était Paul Larocque qui était en dessous de l'oiseau. Là.
2: Oui, c'est vrai.
0: Il chantait la dame en bleu de
2: c'est tombé hot,
0: ça. Hier, à cette émission-là. Donc,
2: chanteur masqué.
0: Ben oui, chanteur masqué, je cherchais le nom. Chanteur masqué. Puis également, il y avait quelque chose, je ne savais pas que c'était ça hier, les MTV Music Video Awards, c'est ça?
2: Oui, tu l'as presque eu, là, c'est les MTV Video Music. Tu l'as eu.
0: Je l'ai pas dit dans le bon sens.
2: C'est à cause de ton accent que je te mêlais. Mais oui, c'est une grande fête, la musique, parce que, somme toute, on récompense, oui, les vidéos, oui, mais aussi on récompense des chansons, somme toute. Oui. Et il y a une grande artiste qui a été la grande reine de la soirée. On n'est pas surprise, c'est Taylor Swift. Ouais. Mais je l'ai trouvée très cool hier, très détendue, très... elle était comme dans son personnage de femme d'affaires et elle a été décorée de ce titre Artist Director Honor qu'elle a reçu hier pour la réalisation de 18 de ses vidéos quand même. Écriture et réalisation.
0: Ah oui, c'est elle qui réalise elle-même ses...
2: Oui, écriture et réalisation de ses vidéos. Elle en a fait 60 vidéos de musique. Wow. Et elle en a réalisé 18. Tu sais, quand même, là, je veux dire. Tu sais, compose ses tunes, cette fille-là. Elle réalise tout ça. C'est une productrice. Je la trouve extraordinaire.
0: C'est une artiste complète, là.
2: Vraiment.
1: Puis elle a juste 4 ans de plus que moi. Puis je suis comme, hip, boy.
2: Écoute, elle est toute petite, c'est ça, tu sais. Puis hier, sur le tapis rouge, il y a quelqu'un pendant qu'elle faisait son espèce de shooting photo sur le tapis rouge. Il y a quelqu'un qui l'a appelée Madame Kelsey.
1: Oh!
2: Puis elle s'est retournée, elle l'a regardée, puis elle a souri. Hey, c'était beau, là.
1: Ah!
2: Tu sais, elle avait l'air quand même d'être émue de ce. C'est un compliment, je veux dire, c'est le nom de ton mari. Bon, puis son mari, c'est ça l'affaire. Elle a été aussi récompensée pour Fate of Ophelia, la vidéo de Fate of Ophelia. Et c'est là qu'elle a honoré Dolly Parton pour sa carrière. Vraiment, je trouve qu'elle est très, très humaine, très aussi, comment je pourrais dire, très reconnaissante envers ses fans.
1: Ouais, souvent,
2: elle nomme l'amour de ses fans, ce qui la transporte. Et c'est non seulement sa meilleure chum, Dakota Johnson, avec qui elle a fait le vidéoclip de cette chanson-là, cette nouvelle chanson-là, Patient Zero, dont on a parlé la semaine passée, je pense.
1: Ouais. Et,
2: écoute, Taylor Swift joue dans le vidéoclip de cette tune-là avec Dakota Johnson. C'est tellement bon, là. Faut vraiment que vous allez regarder ça. C'est de toute beauté. J'adorais ça. Et les deux filles, on aurait deux petites filles de 12 ans qui regardaient le clip pour la première fois, parce que c'était la première fois qu'elle le voyait ensemble, ça se tenait par le cou. Ils ont l'air de deux grandes chums. Il y a eu performance de Bruno Mars, incroyable. Aye. Je l'adore.
1: Lui, là, je l'aime.
2: Ah, on se pitch à terre, il est incroyable.
1: Je l'ai vu deux fois en show, je me compte vraiment chanceuse. Puis
2: Quel bite. Il y a aussi la grande chanson que j'aime bien, là, Where's My Husband de Ryan. C'était tellement bon. Et il y a eu une performance malaisante de Madonna. On l'aime ou qu'on l'aime pas, je sais que c'est une grande, là.
0: Oui, oui.
2: Mais je veux dire.
0: C'est ça, là.
2: Écoute, 65 ans, sexy, là. Tu sais, sexy de malaise. Il y a quelque chose qui passe pas à cet âge-là. Je pense que il y a quelque chose que tu peux plus porter dans la vie. Là. C'est ça. Puis on dirait qu'elle a un masque d'en face. Je sais pas ce qui s'est passé, mais elle m'a fait peur. Donc, bref, ça a été une grande soirée, autant couleur. Et il y a eu performance aussi d'Ella Langley, qui a remporté pour la chanson Choosing Texas, entre autres.
0: Ben oui.
2: Fait que, pour vrai, ça a été une belle soirée. Tout le monde était beau. Les gens étaient bien habillés, à part Madonna. Là. Mais les autres, c'était vraiment de toute beauté. C'était un beau gala.
0: Donc, sans doute, on peut rattraper ça sur YouTube.
2: Ben oui, c'est sûr.
0: Ça, on l'a manqué hier.

0: lundi, c'est le 28 septembre et vous savez que c'est la deuxième journée pour le vote par anticipation. C'est commencé depuis hier un peu partout là, au Québec, donc pour les élections générales, provinciales qui vont avoir lieu le 5 octobre. Êtes-vous plus du type à voter par anticipation, vous autres, ou si vous y allez la journée même?
1: Ben moi, ça dépend, mais je pense que c'est la journée même que je vais y aller, pour vrai.
2: Ouais, moi, aussi. Moi aussi. On dirait qu'il y a plus de le fun que c'est genre aujourd'hui que ça se passe.
1: Ouais.
2: Là.
1: Ouais, c'est vrai, t'as raison. Ouais. Tu vois, Yannick,
0: ben
1: plus
0: moi, ça dépend, tu sais, parce qu'il y a certaines années où j'étais à la couverture des élections, fait que j'étais comment occupé pas mal cette journée-là, tu sais, puis on faisait des gros journées, puis on animait des émissions spéciales le soir, puis tout le kit. Puis je me disais, ouais, je me trouve un trou dans la journée pour aller voter, tu sais. Fait que là, j'y allais par anticipation, je me disais, bon, je vais me clairer de tout ça, ça va être fait. J'aurais pas besoin de me casser la tête la journée du vote. Mais là, cette année, c'est plus tranquille, fait que je vais y aller la journée même. Mais moi, on dirait que je suis comme vous autres, moi, tu sais, il se passe de quoi, comme cette journée-là, on va tous voter, tu sais, on fait tous le geste en même temps.
2: C'est
0: la journée du vote.
2: Les résultats vont sortir plus tard. On dirait, il y a quelque chose de le fun qu'on a vraiment contribué. Puis, que vous y allez par anticipation ou le 5 octobre, l'important, c'est d'y aller.
0: C'est ça qui est important. Mais, tu sais, il y a une fausse pensée qui dit, hey, on va y aller par anticipation, il y a moins de monde. Hier, là, ça a l'air qu'il y avait des fils un peu partout. Je voyais les images à la télé. Là. Puis, il y a moins de personnes pour vous faire voter dans les bureaux de vote. Fait que c'est pas tant vrai qu'il n'y a pas de file d'attente pour
2: vote
0: par anticipation. C'est sûr, si tu y vas à 8 heures, tu sais, avant 8 heures le soir, il y a peut-être un peu moins de monde. Mais hier, il y avait de longues filets là, à certains endroits. Donc, il y a peut-être moins de filets prévus la journée même du vote. Là.
2: Et on sont rodés, ils sont habitués aussi.
0: Non, on s'est posé la question aussi. Le petit crayon, tu sais, quand on va voter, c'est un petit crayon qu'on a chez Ikea, là, quand tu vas prendre
2: un crayon de plomb.
0: Petit crayon de plomb en bois pas long. Là. Pourquoi ils nous font voter avec ça? T'sais, c'est un crayon de plomb, ça s'efface bien aussi. C'est une question qu'on est en droit de se poser.
2: Oui, bien, je suis allée vérifier, en fait, puis ça fait quand même du sens parce que l'encre d'un stylo pourrait transférer sur d'autres bulletins.
0: Ouais.
2: Ça peut faire des dégâts et ça peut. Tu sais, ça se réutilise pas bien, parce que les stylos, là, dans 4 ans, ils vont être tout séchés.
0: Ben ouais.
2: Tandis que le crayon de plomb, c'est économique. Tu remets ça dans la boîte, t'es rayé, tu peux les reprendre. Fait que c'est vraiment pour limiter le transfert d'encre dans le bulletin. Puis si, mettons, il y a un crayon qui pète, puis là, ton bulletin est rempli.
0: Il y a de l'encre partout, ça coule.
2: Exactement. Mais là, je suis allé voir. Bon, on dit bien ça, mais comment que ça marche quand on est rendu à compter les votes?
0: Ouais.
2: Parce que là, on se dit, il y en a-tu qui effacent ça, puis qui remettent un vote à leur place? Mais en fait, là, vous le savez, vous avez jusqu'à 20 heures, autant ce soir que le 5 octobre pour aller voter. Et qu'est-ce qu'ils font? Ben, c'est que les bureaux sont fermés à clé. Il n'y a pas personne qui peut rentrer ni sortir un coup que tout le monde est parti à 20 heures, que c'est fermé. C'est à huis clos. Puis, comment que ça fonctionne? C'est que ils vont compter le nombre de votes qui sont venus, le nombre de personnes qui sont venues voter versus le nombre de bulletins qu'ils ont dans la boîte.
0: Okay.
2: Fait que ça, c'est sûr qu'il faut que ça coordonne. Sinon, ils vont regarder là, c'est où l'erreur. Puis, il y a des candidats qui sont autorisés à aller vérifier.
0: Assister au dépouillement. Là,
2: exactement. Fait que, tu peux pas trafiquer des votes devant les candidats qui sont là pour vérifier. Il y a des candidats de plein de partis qui vont justement là pour aller voir. Puis, ils vont compter puis sceller séparément les bulletins qui sont soit inutilisés, qu'il y a personne qui a mis de quoi dessus, ou qui est annulé. Fait que ceux qui ont coché deux parties ou qui ont coché à côté ou qui ont fait des dessins, tu sais, ça s'annule. Fait que c'est vraiment comme ça que ça va se faire. Mais il y a vraiment, là, c'est hyper encadré. Il y a du monde qui travaille pour Élections Québec aussi, qui sont là pour inspecter ça, mais je savais pas, moi, qu'il y avait des candidats de plein de partis qui étaient autorisés à être là pour...
0: c'est des représentants de chacun des partis qui sont autorisés à être là pour le dépouillement, puis le... parce que c'est très sérieux, là, c'est pas... On niaise pas avec ça.
2: Oui, exact.
0: On niaise pas avec ça. Puis, tu sais, quand vous votez, là, vous avez, c'est le X, le crochet, où tu peux faire... Je pense que le cœur est toléré, mais le reste, faites attention, là, vous pouvez pas dessiner ce que vous voulez dans le tiroir.
1: Non, je fais pas un petit signe de bisoune.
2: Non. Mais à moins dans le coin, dans le centre du Québec, ils vont savoir que c'est Bidou qui a mis une petite zone.
0: Peut-être qu'à Drummondville, ils vont savoir.
1: À Drummondville, c'est plus mon genre.
0: Aïe. Allez voter donc jusqu'à 20h ce soir, c'est possible de faire. Sinon, vous savez que vous avez jusqu'au 1er octobre aussi. Le 1er, ça, c'est jeudi. Vous pouvez vous rendre dans vos bureaux de circonscription, pour ce qui est du directeur général des élections. Vous pouvez voter jusqu'à jeudi. Mais ben, le jour du vote, c'est lundi prochain, donc 5 octobre.
2: Oui, puis vous pouvez aller voir sur le site d'Élections Québec aussi. Si vous savez pas trop si vous voulez y aller ce soir, souvent c'est pas la même place par anticipation, puis le 5 octobre.
0: Non, c'est ça, c'est pas la même place. Ça,
2: c'est ça. Fait que vérifiez ça, allez voir ça, puis ça vous prend des pièces d'identité aussi.
0: Ouais,
2: là.
0: C'est ça, avec
1: photo. Oui, c'est vrai.
0: Avec notre belle photo d'assurance maladie, on est tellement beau là-dessus.
2: On est là-dessus. Ça, là, faut que je vous conte ça, OK, à un moment donné, peut-être plus tard, mais il y a déjà un policier qui a ri de moi à cause de mon permis de conduire.
0: Le policier t'a trouvé drôle.
2: Oh non.
0: Il faut que tu nous racontes ça,
2: je vous raconte ça, certain.

0: C'est arrivé un jour ou l'autre d'être assis dans une salle d'attente, ou peut-être assis en train de manger dans un restaurant, ou tu sais, puis d'entendre des conversations auxquelles tu ne serais pas supposé d'être
1: assis. Oh mon Dieu, oui.
0: C'est tellement que tu te sens comme de trop, là. Tu sais plus où te mettre.
1: Bon, on va y aller.
0: On va y aller. Ça t'est arrivé ce matin, Stéphanie, t'étais dans une salle d'attente.
1: À l'hôpital.
0: À l'hôpital.
1: Oui, puis j'ai été là 2 heures et il y a une personne qui ne s'est pas fermée la trappe pendant 2 heures. Ah. Mais tu sais, elle parlait fort.
0: Elle parlait fort que tout le monde entend, là.
1: Oui. C'est ça, tu peux parler, on s'entend, il n'y a pas de problème. Mais là, quand toute la salle d'attente au complet...
0: La personne fait son show, pratiquement.
1: Ah, et garde. Puis ça disait des affaires, des fois, j'étais comme, hey boy, garde ça pour toi et ma belle-fille.
2: Mais écoute!
1: C'est assez malaisant, merci. Tu sais, comme quoi que les cappuccinos, ça lui donnait l'envie de...
0: d'aller aux toilettes.
1: Ouais, puis oh, j'étais comme, je veux pas le savoir, comme ta boîte.
2: Non, mais ben trop.
1: Ah, garde. Moi, j'étais de même. J'étais comme, peux-tu juste me faire pied puis m'en aller? Laissez-moi partir!
2: Je comprends. Ouais. Moi, j'avais eu un petit cœur malaise, là. Mais moi, là, une couple d'années, j'ai été malade, puis, tu sais, mettons, là, je savais pas qu'est-ce que j'avais. Fait que je pensais que j'avais un verre que j'avais poigné, genre, dans du saumon.
1: Oh non! Ouais!
2: Puis, ben, c'était pas loin d'être ça, là, pour vrai. Fait que, fallait que j'aille porter ma culture de crotte, OK?
1: Oh non!
2: T'as ton petit pot avec ton caca dans un sac brun, mais là, il faut que tu sortes ton pot, que tu le mettes sur un cabaret. Puis, eux autres, ils mettent une étiquette avec ton nom, OK? Mais là, quand je fais la file avec mon sac de crotte,
1: oh
2: puis là,
1: non.
2: Pendant que la femme, elle sort mon pot, OK, puis qu'elle colle l'étiquette, il y a une madame qui vient me demander une photo.
1: Non! Avec ton pot là! Non,
2: puis
1: là!
2: Non, puis ma crotte, là, était pas normale. Là. Si tu la regardais, c'était évident que j'étais malade.
1: Ta voix à travers!
2: Ben oui, c'était pas. Oui, on voyait tout, là.
1: Ok, moi, dans ma tête, tu vois pas à travers.
2: Non, moi, c'était gélatineux. On voyait très bien qu'il y avait quelque chose.
1: Ah non, le malaise!
2: Fait que, tu sais, je veux dire, la madame. Et là, j'ai dit, c'est la première fois que j'ai dit non. J'ai dit, là, madame, là, je filais pas en plus, là. J'ai dit, non, madame, je suis désolée, là, je pourrais pas vous donner votre photo, là. Puis là, tu sais, la femme, elle est en train de coller le petit truc de plastique sur mon caca.
1: Non!
2: Puis là, je suis comme, ben, merci beaucoup, bye bye. Puis là, tu sais, hey, j'ai dit non, j'étais pas capable.
1: Ah, ben là,
2: cool,
1: t'as vu la tienne dans ton petit pot, là?
2: Ah non, c'était pas ça, là.
0: Ah,
2: c'est
0: ouais,
2: ça.
0: Oh. On aime pas ça. Il y a des conversations dans les salles d'attente aussi, tu sais, le monde parle de leur maladie, là, à tout le monde. C'est comme, on veut pas nécessairement le savoir.
2: Tu veux pas savoir ça?
1: C'est déjà arrivé, le mot que j'ai entendu, un couple de frères et sœurs s'astiner sur la succession de leurs parents. Mais tu sais, quand je vous dis s'astiner, ça se gueulait après dans un petit resto asiatique à Québec. C'était malaisant. Le mot, puis mon chum de l'époque, là, on regardait ça, puis on n'était pas capable de se parler. On était juste arrivés comme à les écouter, ça n'avait pas
0: parce
1: de bon
0: que
1: sens.
0: Veux pas, tu sais, quand
1: ça
0: tout le monde
1: criait après.
0: Des conversations, même, t'es porté à écouter aussi. T'es porté à écouter ce qu'ils disent.
2: T'as rien que ça à faire.
0: Ben ouais,
1: mais
0: c'est
1: là, surtout quand ça se gueule après, là.
0: Ouais, c'est quelque chose.
1: C'était quelque chose.
2: Ah, écoute, moi, la dernière fois, là, j'étais assise avec Charlie, puis j'ai vu un petit gars coller sa crotte de nez sur un banc.
1: Wesh!
2: Là, je me disais, voyons, on est déjà rempli de microbes, essayez de voir, tu vas coller des crottes de nez sur le banc d'avant.
1: Non.
2: Ah, ouais, il y a plein d'affaires que tu veux pas voir là-dedans.
0: Non, mais tu sais, comme la madame là, qui t'a accosté là, avec ton petit pot de crotte, là, oui. C'est comme. Moi, je serais pas capable d'aller voir une personnalité connue. Tu sais, j'ai de la misère, mettons, dans un lieu public normal, un restaurant, quand même, encore moins l'hôpital, là, tu sais. T'es là parce que t'as un problème de santé, là. Il me semble que je sais pas, là.
1: Ça marre dans un.
0: J'aurais de la misère à aller dire. Hey, Brigitte, peux-tu prendre une photo?
1: Brigitte, c'est combien si je veux l'acheter, ton petit pot?
2: Ben, écoute, je l'ai pas, là. Tu sais, déjà, quand t'es là, c'est parce que tu fais le pot,
0: ben,
2: là. Tu vas pas là
0: ça.
2: En promenade de plaisance.
0: Ben non, c'est pas
2: là,
0: pour le faire, là. C'est bien certain, c'est pas comme si t'étais en train de se pour un restaurant.
2: Non, puis j'étais lette, là. C'est quelqu'un qui s'arrange pour aller porter son pot de crotte, là, franchement.
0: C'est
2: quand même, non, là. T'es pas dans mon meilleur jour.

0: sur des événements la fin de semaine. J'ai vu ça passer moi aussi pour les gens qui ont l'habitude d'aller en Floride. Là.
1: Ouais.
0: Fort Lauderdale.
2: Je trouve ça drôle. Je trouve ça drôle.
1: Attends, Yannick, où ça?
0: À Fort Lauderdale.
1: Ça, c'est ta manière de dire sérieux.
0: Mais non, Fort Lauderdale.
1: Bravo!
0: Parce que je fais exprès, tu sais, j'amplifie.
2: Wow, il manquait le D, Yannick. Il était comme parti de
1: Lauderdale.
2: Mais oui, en fait, il y a des inondations, puis ça m'a marqué parce que moi, ça fait très longtemps que je vais là. Évidemment, depuis que Trump est au pouvoir, ça me tente moins d'y aller.
0: Ouais,
2: mais quand j'étais jeune, je passais quand même tout près d'un mois et demi là-bas avec mes parents dans un motorisé. Là. Fait que nous autres, on était habitués d'aller là-bas et j'ai chanté là-bas aussi souvent. Il y a une salle de spectacle tenue par des Québécois là-bas. Donc, tu sais, on y va souvent et cette place-là, on y va. Fait que donc, quand ils ont filmé les restaurants que je suis allée souvent, même avec Charlie, écoute, il y a de l'eau là, il y a de l'eau à la mi-patte de chaise, mettons. Là, dans tous les restaurants, le boardwalk est complètement inondé.
0: Okay.
2: Ils ont filmé un gars qui faisait du surf en arrière du pick-up avec ses chums. C'est juste pour vous dire, ben, il était traîné par le pick-up.
0: C'est pas les ouragans, là. C'est pas...
2: Ça n'a aucun rapport. Tu sais, le pire, c'est qu'il a mouillé, mais pas tant que ça. Les gens disent que c'est vraiment récurrent à chaque année.
0: Okay.
2: Il interviewait justement des gens qui habitent là-bas qui disaient à chaque année, il y a vraiment une crue des eaux. C'est juste que là, c'est vraiment de plus en plus d'année en année.
0: Ouais.
2: Et ça m'a amené justement à vous parler du tsunami qui a eu lieu en 2004 en Thaïlande. Tout le monde se souvient de cette tragédie. Il y avait eu plus de 230 000 morts quand même. Il y a eu un film là-dessus aussi. Je ne sais pas si vous l'avez vu.
0: Ouais, ouais.
2: Le film Tsunami, c'est capoté. C'est vraiment l'histoire d'une famille qui a survécu au tsunami. Une histoire vraie. Et là, ils ont sorti cette histoire-là. J'avais jamais entendu parler de ça. C'est l'histoire d'une petite fille de 10 ans, OK, qui était, elle, en vacances avec ses parents en Thaïlande, à Phuket, spécifiquement. Là.
0: Ouais.
2: Et c'est les plus belles plages là-bas.
0: Ouais.
2: Donc, elle, une semaine avant de partir en vacances, son prof de géo avait justement soulevé les tsunamis, puis il avait montré des vidéos de tsunamis. C'était quoi? Drôle d'adon. Tu sais, le mouvement des vagues, tout ça. Fait qu'elle, elle est à la plage, devant son hôtel. Puis là, à voix, la mer s'est vraiment retirée rapidement. Ce qui s'est passé, c'est ça, là. Un temps record, la mer s'est retirée. Et après ça, ça a comme formé des espèces de cercles, puis ça bouillonnait. Ça formait une espèce de mousse, là, inhabituelle. Fait qu'elle, elle s'est rappelée dans son cours.
0: Ben, c'est ça.
2: Puis là, elle s'est mise à crier « tsunami ». Puis elle a dit, elle est allée voir ses parents, puis elle a dit, c'est un tsunami, on l'a vu dans le couple. Puis là, il y a plusieurs familles qui ont entendu le mot tsunami, puis il y en a beaucoup qui savaient c'était quoi. Donc, ils ont évacué la plage. Il y avait des centaines de personnes sur la plage. C'est ce qui fait qu'ils ont pu sauver. Quand la grosse vague est arrivée, les gens étaient rendus dans l'étage la plus haute de l'hôtel, et ils ont tous été sauvés, les gens de cet hôtel-là, grâce à cette fille-là.
1: Hey,
2: de 10 ans.
1: Fou, là.
2: Hey, quand même! Moi, je trouve ça incroyable.
0: Là, ça, le son de cette histoire, il faut parler de ça à tous nos jeunes, nos enfants. Si vous avez des enfants à maison, là, regarde, c'est l'important d'aller à l'école et d'écouter. Là.
1: Ah, c'est bon, ça.
0: Il y a la preuve.
1: Ouais.
2: Tu sais, pour vrai, moi, dans mon cours de géo, j'écoutais pas ça.

0: Le lundi 28 septembre, ici Yannick Denoncourt. Voici l'info Oui Radio. À Shawinigan, la réintégration d'un superviseur des travaux publics reconnu coupable d'agression sexuelle demeure suspendue. La Cour supérieure a prolongé le sursis jusqu'à l'audience sur le fond prévue en octobre. La ville conteste la décision du tribunal administratif du travail qui ordonnait sa réintégration. Entre-temps, Shawinigan doit continuer de lui verser son salaire. Le dossier professionnel est distinct de son dossier criminel qui fait toujours l'objet d'un appel. Après plusieurs mois de travaux, l'administration municipale réintégrera l'hôtel de ville du 140 rue Guimont à Saint-Boniface à compter du mercredi 30 septembre, 8 heures. Le projet de rénovation de l'hôtel de ville a permis de réaliser d'importants travaux au bâtiment, notamment sur la structure, l'enveloppe, le système mécanique et électrique, l'aménagement intérieur et l'accessibilité. Afin de permettre le transfert des équipements, des dossiers et des postes de travail, les bureaux seront fermés jusqu'à mercredi. Durant cette période, des citoyens sont invités à privilégier le courriel à info@saintbeau.ca pour les demandes non urgentes. Au cours des prochains mois, le pavillon Gilles Bellemare sera réaménagé afin d'accueillir la bibliothèque municipale. La préfète de la MRC de Masquinongé, mairesse de Saint-Élie-de-Kingston, revient satisfaite du congrès de la Fédération québécoise des municipalités qui avait lieu la semaine dernière à Québec. Appelée à commenter les discours des chefs des cinq partis en vue des élections du 5 octobre, Charline Plante explique qu'il faut garder une distance concernant les promesses électorales.
1: Ça a été des messages de chacun des partis positifs. Ils ont pu présenter chacun leur plateforme, mais on s'entend qu'on est en période électorale. Il y a beaucoup de promesses. Maintenant, il s'agit de savoir qu'est-ce qui va être mis en place avec le parti qui va être élu. Des promesses en tant que période électorale, ben ça reste des promesses. Nous, on a tout pris ça un peu avec un grain de sel.
0: Madame Plante estime toutefois que les chefs des partis ont bien cerné les principaux défis du monde municipal.
1: Chacun s'adressait à des municipalités en milieu rural. Donc, leur discours était de façon générale tous orientés vers les besoins des régions. Donc, diminuer les charges administratives, avoir des guichets uniques, pouvoir avoir de la prévisibilité.
0: La force de l'événement, dit-elle, est la synergie entre les élus qui permet de remplir leur coffre d'outils pour gérer les principaux dossiers de leur municipalité. La chef de la CAQ, Christine Fréchette, est éclaboussée par des allégations selon lesquelles son équipe a coulé les allégations d'ingérence étrangère dans la campagne électorale aux médias 10 jours avant d'en avoir informé le Service canadien du renseignement de sécurité. Ces allégations faisaient référence à de l'ingérence des États-Unis pour favoriser l'élection d'un gouvernement souverainiste. Le ministre fédéral des Finances, François-Philippe Champagne, se fait rassurant.
2: On est toujours à l'affût de ce qui peut arriver, mais je veux rassurer les gens que on a les systèmes en place, on a les experts en place justement pour s'assurer que

0: les gens qui doivent voter puissent le faire de façon, j'allais dire, avec toute l'intégrité qu'ils s'attendent.
1: Et au sujet de l'ingérence, la chef de la CAQ a encore dû se défendre des révélations selon lesquelles son équipe a coulé des allégations d'ingérence américaine dans la campagne électorale aux médias 10 jours avant d'en avoir informé le Service canadien du renseignement de sécurité. Lors d'un point de presse à Mont-Tremblant aujourd'hui, Christine Fréchette a assuré qu'une telle situation ne se reproduirait plus.
2: Il y a effectivement une personne qui a transmis un document qui est par ailleurs est disponible en ligne. C'est pas un document caché, en 2 clics on peut le trouver, à des journalistes. Et je pense que c'était mal visé. Considérant la nature délicate du sujet, aurait fallu m'en parler avant de contacter des journalistes. Donc ça a été bien dit, ça ne se reproduira plus, ça c'est clair.
1: Les camps de jour de Trois-Rivières ont connu une baisse de fréquentation de 13,6% cet été. En moyenne, 1298 enfants y ont participé chaque semaine, soit 204 de moins qu'en 2025, alors que 1572 places étaient disponibles. La Ville souligne que la demande varie selon les camps et les groupes d'âge. Cette baisse survient après plusieurs années de hausse et alors que le tarif hebdomadaire a augmenté de 72 à 80 $ pour un premier enfant. Une aide financière est offerte aux familles à revenus modestes. La brassette L'Ami de Louisville fermera définitivement ses portes le 11 octobre après plus de 40 ans d'existence. Sur sa page Facebook, son propriétaire, Sylvain L'Ami, a dit être épuisé après des années à gérer l'établissement, notamment dans un contexte marqué par la pénurie de main-d'œuvre et les difficultés du secteur depuis la pandémie. Il souhaite maintenant se consacrer à son travail de mécanicien industriel. La fermeture met fin à une véritable institution locale qui a marqué plusieurs générations de clients et d'employés. Voilà qui complète l'info. 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
1: Il est déjà 6h, excellent début.

post-opératoire. Quoi qu'il en soit, on a une belle journée qui se dessine. Le vote par anticipation s'est officiellement terminé. Là, on dit à la télé, en ce moment, que le vote en faveur de la CAQ s'effondre. Mais qui sait? Rien n'est joué d'avance. Tant que ce n'est pas terminé, ce n'est pas terminé. Mais on dit déjà là, qu'il y a

me rejoindre en studio. Et moi, je vous accompagne avec que des hits. Celui-là est bien, bien dur à nommer. Il s'appelle Chumbawamba. Et on l'écoute tout de suite. Ah oui, allô, Morrissey?

un peu creuse. Mais là, il y a quelque chose quand même d'alarmant, d'inquiétant, qui se déroule ici même, à Trois-Rivières. Je vais vous donner tous les détails. Ça se passe dans une école primaire. Et bon, c'est un casse-tête pour certains parents, j'ai envie de vous dire. Vous êtes sur la route déjà ce matin. Faites attention, il y a des nappes de brouillard qui devraient se dissiper. Bon, dans les prochaines heures, si jamais vous voyez quoi que ce soit, je vous invite à me rejoindre en studio par texto. C'est la façon la plus simple, 819-519-1031. Je vous accompagne jusqu'à 8h30 avec l'arrivée de Nathalie Simard. Marie-Mé qui est là tout de suite. Voici Sans crinière à Oui Radio.

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2: Il y a la santé publique qui suit actuellement l'évolution d'une hausse de cas de coqueluche, particulièrement dans le secteur de Trois-Rivières. On parle d'une trentaine de cas qui ont été déclarés en Mauricie depuis le début de 2026. Puis là, la majorité des cas ont été signalés au cours des dernières semaines. On dit que c'est surtout concentré à Trois-Rivières et ses environs. Il y a plusieurs endroits qui pourraient être touchés, particulièrement les services de garde, mais également les milieux qui sont fréquentés par de jeunes enfants. Et la coqueluche, là, elle est très contagieuse. La transmission est particulièrement importante au début lorsque les symptômes ressemblent surtout à un petit rhume. Mais les symptômes courants, là, ça devient une toux persistante, incontrôlable. Ça peut entraîner des nausées, des vomissements. C'est pas drôle, là, et ça peut durer jusqu'à 10 semaines. Donc, tenez-vous là pour dire, on s'isole, on prend les précautions, les mesures nécessaires pour ne pas contaminer les autres. Et bien sûr, en cas de besoin, on se à l'urgence. D'ailleurs, dans les prochaines minutes, je vous amène à l'urgence. Il y a eu un bon moment hier dans Bye Patron et j'ai envie de vous le faire entendre. Brigitte Boisjoli et Stéphanie Veillette avaient toutes que des anecdotes concernant des choses qui se sont passées à l'hôpital. Voici Isabelle Boulay, je vous reviens avec ça dans...
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4: C'est un réveil encore une fois plutôt gris ce matin, mais attention, ça devrait se dégager au courant de l'après-midi. On est présentement à 11 degrés et on devrait atteindre un gros 20 au courant de la journée. Donc, on habille les enfants, on les déshabille un peu plus tard et...

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1: Qui dit arrivée de l'automne dit également petit nez qui mouche, petit microbe qui se propage plus vite que l'éclair, on dirait. Hein? Quelqu'un tombe malade à la maison, c'est pas très long que tout le monde y passe. Donc, ça nous apporte souvent à devoir se rendre dans des salles d'attente pour consulter un médecin. Mais ça peut également amener son lot de situations malaisantes. Ça a été le cas pour Stéphanie Veillette qui avait un rendez-vous médical hier. Et là, ben, Brigitte Boisjoli avait elle aussi une anecdote à nous raconter. Et je vous le dis, si vous êtes en train de manger votre petite toast ce matin, prenez une bonne gorgée de café, ça va être nécessaire. Vous allez pouvoir en juger par vous-même. Je vous laisse avec un des meilleurs moments du show du retour, le plus écouté ici à Maskinongé, chez Winnigan, partout en Mauricie. Et ça part comme ceci.
2: J'avais eu un tout qu'un malaise, là. Mais moi, là, une couple d'années, j'ai été malade, puis, tu sais, mettons, là, je savais pas qu'est-ce que j'avais, fait que je pensais que j'avais un verre que j'avais poigné, genre, dans du saumon.
1: Oh non! Ouais!
2: Puis, ben, c'était pas loin d'être ça, là, pour vrai. Fait que, fallait que j'aille porter ma culture de crotte, OK?
1: Oh non!
2: T'as ton petit pot avec ton caca dans un sac brun, mais là, il faut que tu sortes ton pot, que tu le mettes sur un cabaret, puis eux autres, ils mettent une étiquette avec ton nom, OK? Mais là, quand je fais la file avec mon sac de crotte,
1: oh
2: puis là,
1: non.
2: Pendant que la femme, elle sort mon pot, OK, puis qu'elle colle l'étiquette, il y a une madame qui vient me demander une photo.
1: Non! Avec ton pot là! Non,
2: pis
1: là!
2: Non, non, puis ma crotte, là, elle était pas normale. Là. Si tu la regardais, c'était évident que j'étais malade.
1: Ta voix à travers!
2: Ben oui, c'était pas oui, on voyait tout là.
1: OK, moi dans ma tête, tu vois pas à travers.
2: Non non, moi c'était gélatineux, on voyait très bien, il y avait quelque chose.
1: Ah non, le malaise.
2: Fait que tu sais, puis tu sais, je veux dire, la madame, et là j'ai dit, c'est la première fois que j'ai dit non. J'ai dit là, madame, là, je filais pas en plus. Là, j'ai dit non, madame, je suis désolée, là, je pourrais pas vous donner votre photo. Là, puis là, c'est la femme, elle est en train de coller le petit truc de plastique sur mon caca.
1: Non!
2: Puis là, j'étais comme, ben, merci beaucoup, bye bye. Puis là, tu sais, hey, j'ai dit non, j'étais pas capable. Non,
1: ben là,
2: écoute,
1: t'as vu la tienne dans ton petit pot, là?
2: Ah non, c'était pas ça, là.
1: Les histoires de défécation, ça fait toujours réagir. J'espère que vous avez réussi à prendre votre déjeuner sans avoir de haut de cœur. Merci d'avoir choisi le Oui Radio. Laurie Bergeron qui est avec vous jusqu'à l'arrivée de Nathalie Simard. Taylor Swift qui a détrôné officiellement Beyoncé. Elle est devenue la personne la plus récompensée des MTV Video Music Awards. Et ça, pas plus tard que dimanche dernier. Et c'est elle qu'on s'offre à l'instant. Oui, Mauricie.

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3: Dans quelques minutes, on fait référence aux Simpsons qui font un très gros clin d'œil à un groupe fortement populaire ici au Québec. Je vous donne tous les détails tout de suite après. Ludovic Bourgeois, voici Jamais s'oublier. Ah oui, Maurice, bon mardi matin!

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0: C'est mardi matin, est-ce qu'on se gâte? Oui, je pense qu'on peut se le permettre. Voici les Simpsons! La 36e saison des Simpsons est de retour. Puis dès le premier épisode, on a fait plusieurs clins d'œil à des références typiquement québécoises. Et parmi elles, l'une vise le groupe Angine de Poitrine. On a pris deux extraterrestres qui adoraient les hot dogs dans l'épisode Bart's Birthday. Et là, on apprend que les parents de Milas veulent déménager au Saguenay parce que là, il y aurait une maison de disques qui aurait retrouvé un vieux démo de son père, Kirk. Et on voudrait miser sur lui. Donc là, Kirk va lancer une chanson et ça s'appelle « M'avoir autant de succès qu'Angine de Poitrine ». C'est un clin d'œil vraiment québécois, puis on aime ça. Une autre affaire que les gens aiment énormément, ce sont les concours de celui qui mange le plus. Et on va aller une fois vers quelqu'un qui s'est démarqué à ce niveau. Je vous donne tous les détails dans moins de 10 minutes. Voici maintenant Rascal Flatts et « How They Remember You » à Oui, Morrissey.

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1: Du plus loin que je me souvienne, les concours de mangeurs sont très populaires. D'ailleurs, on voit depuis déjà quelques années que les gens ont haussé la barre un peu plus haut avec les sauces piquantes, les piments piquants, les challenges, tout pour se rendre malade. Je vous parle de Joey Chestnut. Lui, c'est un grand dans le monde du « on mange énormément ». Ben, il a participé à un concours annuel de mangeurs de poutine qui a eu lieu à Toronto. C'est organisé par Smokers Poutinerie. Et le célèbre mangeur de compétition a remporté l'épreuve haut la main. Il a réussi à manger 21 livres de poutine. Hey, c'est 9,5 kilos, ça. Et ceci en seulement 10 minutes. J'ai du mal à finir une mini poutine. À quel point c'est bourratif. Par contre, il n'a pas réussi à battre son propre record parce que l'année dernière, il en avait mangé 26 livres. C'est incroyable! Je pense qu'on pourrait l'inviter au Québec. Il pourrait venir manger une vraie poutine parce que je pense qu'à Toronto, ils ne savent pas faire la poutine comme on l'aime. Et ce qu'on aime également, c'est que des hits. Voici Pelche et Last Night à Oui Morrissey.

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8: Est-ce que ce sera une belle journée? Bon, ce matin, ça sera plutôt grisonnant, mais le soleil va réapparaître, mesdames et messieurs. On va l'accueillir à bras ouverts. Il devrait arriver au courant de l'après-midi. Et demain, ça va se poursuivre, alternance de soleil et de nuages. On va aller chercher des températures maximales autour de 20 degrés pour aujourd'hui, pour demain. Malheureusement, retour de la pluie prévue jeudi.
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8: Comme le temps passe vite en cet avant-midi, début de journée, j'espère que vous passez un agréable moment. Vous êtes rendu où dans votre routine? Est-ce qu'on est déjà sur la route? Vers le travail? Encore à la maison à courir? À chercher? À trouver toutes les pièces de vêtements pour chacun des enfants? Je veux le savoir. Vous pouvez me contacter en studio à tout moment. 819-519.

et voter par anticipation, qui d'ailleurs aurait eu une popularité aux abords de 14 % de la participation des votes, bien, sachez que ça va se terminer officiellement dimanche prochain. Voici Dua Lipa et

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2: Si ce n'est pas déjà fait, parce que oui, là, la journée est bel et bien commencée. À quoi on peut s'attendre aujourd'hui côté météo? Je vous donnerai tous les détails dans quelques instants. Je vous disais également un peu plus tôt que je voulais prendre des nouvelles de notre grand Nicolas. Nicolas Bellemare qui est en post-opération. Il va bien, semble-t-il. Là, j'ai Robert Bernard avec moi en studio. Bonjour, Robert.
3: Bonjour, Laurie.
2: On a tous pris des nouvelles de Nico. On veut savoir comment ça va.
3: Est-ce que tu en as eu après l'opération? Je sais que ça allait bien, là. Il m'a dit que c'était élevé, mais...
2: Oui, exactement. Il est de retour à la maison. Bien sûr, il est au repos. Là, il n'ira pas se piquer un jogging ce matin.
3: non, certain.
2: Mais lentement, mais sûrement.
3: Ouais.
2: Il est capable de marcher. Je pense même qu'il nous écoute, qu'il nous yeute un peu de temps en temps, savoir si on fait ça correctement pendant son absence.
3: Oui.
2: J'espère qu'on remplit le mandat. Nico, on te salue, puis on va te souhaiter vraiment un bon rétablissement. Je sais qu'il travaille très, très fort là, pour revenir rapidement.
3: Nico, qui a 14 perruches, c'est lui. Il y a beaucoup de monde à s'occuper. J'ai une pensée pour lui.
2: Il a 14 perruches?
3: Non, c'est une blague.
2: OK.
3: C'est une blague, mais on parle de ça des fois, mais il aime les animaux, alors toujours... Il est toujours présent lorsque vient le temps d'aller dans la forêt.
2: Ah, ça, c'est tellement... Ouais. Écoute, c'est la plus belle des expériences. Si vous avez besoin de vous ressourcer, quoi de mieux qu'une forêt, un lac? Le petit son des oiseaux, c'est de toute beauté. Puis je vous le dis, ça peut grandement contrer l'effet antidépresseur.
3: Oui, exactement.
2: Et là, c'est le moment de s'informer avec toi, Robert, parce que oui, dans l'actualité, il s'en passe énormément des choses.
3: Oui, il y a des tarifs douaniers, notamment, dont on parlera à 7h27 ce matin. Des tarifs douaniers à l'exportation aux États-Unis qui viennent de s'ajouter. Je vous dirai de quels produits. On parlera de la préfète de la MRC de Masquinongé, Charline Plante, qui revient du congrès de la Fédération québécoise des municipalités. Et on parlera aussi d'une entité dans le coin. C'est une légende, la Brassette L'Ami de Louisville,
2: qui
3: va fermer définitivement ses portes le 11 octobre, après plus de 40 ans de service, Laurie. Et on parlera également du procès de deux hommes accusés d'une agression.
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3: C'est pas grave. Pas grave, Laurie. Alors ça, c'est une agression survenue en 2020 à Notre-Dame-du-Mont-Carmel qui s'est poursuivie hier à Trois-Rivières.
2: C'est une terrible histoire.
3: Oui, oui.
2: Si on regarde sur la route la carte interactive, tout semble être au vert. Il ne semble pas avoir de soucis majeurs. Toutefois, si vous êtes en voiture et que vous constatez quelque chose, vous pouvez toujours nous rejoindre en studio au 819-519-1731. C'est ce soir qu'aura lieu la première partie du Canadien. On va jouer contre les
3: Maple Leafs.
2: On commence toujours la saison avec Toronto, si je ne me trompe pas.
3: Je crois que oui. Ça revient d'année en année. On est abonné à ce premier match, mais attends-toi de quoi de serré, je crois, Laurie.
2: Risque d'en amener plusieurs devant la télé ce soir. Moi, la première, d'ailleurs. J'ai bien hâte de voir qui sera le gardien partant.
3: Oui.
2: Est-ce que ce sera Jacob Debèche?
3: Ou Montembeault. Ouais.
2: Bon, on a un petit parti quand même dans la région pour Montembeault, mais on aime également beaucoup Jacob Debèche.
3: Oui.
2: Si on regarde côté météo, c'est gris ce matin, mais le soleil devrait revenir, Robert, dès 8h30. Nathalie Simard, ce sera là.
3: Oui, c'est un soleil. Ça.
2: C'est un soleil sur deux pattes. Elle sera bien avec vous pour l'avant-midi, mais sinon, les rayons UV, là, on devrait les voir cet après-midi. On devrait atteindre 20 degrés au courant de la journée et on est à 11 présentement, partout dans notre beau secteur. Là, je pense que je vous invite grandement à lever le volume.
3: Ah oui?
2: Ça a été remasterisé, cette chanson-là. C'est un classique. Elle s'appelle Marie-Denise Pelletier pour une histoire d'un soir.
3: Oui.
2: Merci d'avoir choisi Oui Radio.

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6: Robert, on s'informe à 7h25 et il y a une entité dans le monde de la restauration ici même à Louisville qui ferme ses portes.
7: Exactement. On parle de la brassette L'Ami de Louisville qui fermera ses portes le 11 octobre, juste après le Festival de la Galette après plus de 40 ans d'existence. Sur sa page Facebook, son propriétaire Sylvain L'Ami dit être épuisé après des années à gérer l'établissement, notamment dans un contexte marqué par la pénurie de main-d'œuvre et d'un, et les difficultés du secteur depuis la pandémie. Il souhaite maintenant se consacrer à son travail de mécanicien industriel. On a offert une entrevue à M. L'Ami et il l'accepte. On l'aura la semaine prochaine aux nouvelles. On sera en mesure d'aller un peu plus loin là-dedans et voir ses projets. Alors, à ne pas manquer la semaine prochaine. Le procès de deux hommes accusés d'une agression sexuelle de groupe survenue en 2020 à Notre-Dame-du-Mont-Carmel s'est poursuivi hier au palais de justice de Trois-Rivières. Nicolas Isabelle a commencé son témoignage et nie catégoriquement avoir agressé sexuellement la plaignante. Il affirme qu'elle était consentante durant toute la relation sexuelle. Mmh. La couronne a relevé certaines contradictions entre son témoignage et ses déclarations lors de son arrestation en 2023. Nicolas Isabelle nie aussi d'autres agressions sexuelles alléguées. Le procès va se poursuivre aujourd'hui et il va se terminer jeudi. Et près de 15 % des électeurs de la Mauricie et du centre du Québec avaient déjà voté dimanche lors de la première journée de vote par anticipation à l'échelle du Québec. La participation s'établit à 14 % Et dans une vingtaine de minutes, Laurie, place au bilan de la campagne de lundi. Et on parlera des nouveaux tarifs douaniers américains qui viennent de prendre place depuis minuit, une minute. Je vous dirai quels produits sont visés dans cette nouvelle salve de tarifs. N'oublions pas que c'est une guerre commerciale.
6: Absolument. Merci, Robert. On te retrouve autour de 7h50. Si on regarde rapidement la carte interactive, on va faire ça très, très bref parce que ça semble beau. C'est au vert pas mal partout, même aux abords du pont La Violette. Ça semble bien circuler.
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6: Et oui, si on regarde rapidement la météo, là, il va faire beau aujourd'hui. Bon. Vous regardez le ciel, vous dites, Laurie, t'es mêlée, t'as pas accès à une fenêtre. Ben non, je le vois, le ciel. Mais on m'indique, via les plateformes de météo, que le soleil sera bel et bien présent aujourd'hui. On l'attend, là, en début d'après-midi.
7: Oh,
6: est-ce qu'il
7: beau,
6: sera au rendez-vous? Est-ce qu'il sera en retard? L'avenir nous le dira, mais on devrait quand même atteindre 20 degrés aujourd'hui, là. Quoique là, on est à mi-chemin. On tourne autour de 11 et la pluie va officiellement revenir jeudi. Donc, profitez-en. Demain également, il y aura du soleil. C'est des belles journées encore d'automne.
7: Oh, c'est magnifique. Là.
6: C'est magnifique. Les couleurs commencent à changer.
7: Oui. Les feuilles tombent.
6: Les feuilles tombent.
7: Oui.
6: Et j'ai justement trouvé un article ce matin qui parlait des plus beaux villages en automne à voir. J'en donnerai tous les détails un peu plus tard. Et également, je vais vous parler d'une activité qui revient. Une activité qui s'adresse aux petits et aux grands, aux gens qui sont très, très en forme et aux gens qui ne sont pas du tout en forme.
7: Ah ben!
6: Tu te situes à quel endroit, Robert?
7: Ah, j'aime autant pas parler. Ça
6: ben
7: me
6: écoute,
7: déçoit, mais qu'est-ce que tu veux?
6: Ça pourrait être une activité qui pourrait te convenir. Je vais vous en reparler dans les prochaines minutes. Mais tout d'abord, c'est la grande, l'unique, la canadienne qui nous chante du country depuis déjà plusieurs années. Je me souviens que mon père capotait sur Cheyenne Twain.
7: Ah oui!
6: Et c'est elle qu'on s'offre à l'instant à Oui Radio.

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9: Le fabricant de textiles montréalais Les Tricots Élégants se porte acquéreur de vêtements prestigieux et de sa filiale Chemise Empire de Louisville. À la pépinière du parc, citrouilles, toiles d'araignée, fantômes et autres surprises se sont invités dans les dédales pour transformer le parcours en labyrinthe hanté. L'Espace C, un nouvel espace culturel et communautaire, a été inauguré au cœur du centre-ville de Louisville. Et les amateurs de produits locaux, d'agriculture et de création artistique pourront prendre la route les 26 et 27 septembre, dans le cadre de la 4e édition de la tournée Heures et Terroirs.
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12: À 7h53 minutes, on va aller s'informer avec les infos Oui Radio. Robert, la campagne électorale se poursuit et l'heure est toujours au bilan.
13: Oui, on a eu hier, il faut dire que c'était la 33e journée de la campagne et cette journée était dominée par la publication au moins de 3-4 sondages durant 24 heures et ça confirme l'avance du Parti québécois et la chute de la Coalition Avenir Québec. On écoute le reportage de Louis Lacroix.
14: La semaine commence avec des sondages qui sont tous favorables au Parti québécois. Paul Saint-Pierre Plamondon souhaite maintenant une majorité de députés.
15: Votre appui peut faire une différence sur notre capacité à livrer chacune de nos promesses, de nos engagements.
14: Éric Duhaime, lui, croit pouvoir faire des gains à l'extérieur de la région de Québec et il appelle au vote stratégique.
16: Le seul parti qui peut bloquer l'obsession référendaire du Parti québécois maintenant, c'est le Parti conservateur du Québec.
14: Mais il y a aussi des malheureux. Christine Fréchette et Charles Milliard ne baissent cependant pas les bras part.
17: Il nous reste une semaine. Ça va en politique, une semaine, ça peut être beaucoup.
18: Moi, je suis prêt à enfiler les habits de premier ministre dans 8 jours si les Québécois ne font confiance.
14: Quant à Rouba Ghazal, elle demeure lucide.
19: Peu importe qui va envoyer le 5 octobre la population québécoise, on va être là puis on va affronter le vent.
14: Pendant ce temps, Christine Fréchette est encore empêtrée dans la gestion de son équipe des allégations d'ingérence.
17: Aurait fallu m'en parler, considérant la nature délicate du sujet.
14: Alors que PSPP veut sévir contre ceux qui insultent les policiers.
15: Pour uniformiser à la grandeur du Québec l'interdiction des injures envers les corps policiers.
14: Et le chef péquiste n'a pas l'intention d'interdire le port de signes religieux en public.
15: Je vois pas pourquoi l'État ira pour légiférer ce que monsieur, madame, tout le monde veut porter en se promenant dans la rue.
14: Et un gouvernement conservateur consacrerait 75% du PQI à l'entretien des actifs.
16: Avec les propositions du Parti conservateur du Québec, c'est bye-bye à la culture du ruban, puis bonjour à la culture de l'entretien puis de l'efficacité.
14: Louis Lacroix, Cogeco Nouvelles, Québec.
20: La préfète de la MRC de Masquinongé et également mairesse de Saint-Élie-de-Caxton revient satisfaite du congrès de la Fédération québécoise des municipalités qui avait lieu à Québec la semaine dernière. Appelée à commenter les discours des chefs des 5 partis en vue des élections du 5 octobre, Charline Plante a expliqué qu'il faut garder une distance concernant les promesses électorales.
21: Ça a été des messages de chacun des partis positifs. Ils ont pu présenter chacun leur plateforme, mais on s'entend qu'on est en période électorale. Il y a beaucoup de promesses. Maintenant, il s'agit de savoir qu'est-ce qui va être mis en place avec le parti qui va être élu. Des promesses en tant que période électorale, ben ça reste des promesses. Nous, on a tout pris ça un peu avec un grain de sel.
20: Madame Plante, ensuite, a estimé que les chefs des partis ont bien cerner les principaux défis du monde municipal.
21: Chacun s'adressait à des municipalités en milieu rural. Donc, leur discours était de façon générale, tous orientés vers les besoins des régions. Donc, diminuer les charges administratives, avoir des guichets uniques, pouvoir avoir de la prévisibilité.
20: Et la force de l'événement, a-t-elle dit en entrevue, est la synergie entre les élus qui permet de remplir leur coffre d'outils pour gérer les principaux dossiers de leur municipalité. Et après plusieurs mois de travaux, l'administration municipale réintégrera l'hôtel de ville de Saint-Boniface à compter de demain à 8 heures le matin. Le projet de rénovation de l'hôtel de ville a permis de réaliser d'importants travaux au bâtiment, notamment sur la structure, l'enveloppe, les systèmes mécaniques et électriques, l'aménagement intérieur et l'accessibilité. Et de plus, afin de permettre le transfert des équipements, des dossiers et des postes de travail, les bureaux vont demeurer fermés jusqu'à demain inclusivement. Et dans quelques minutes à peine, Laurie, bien, on parlera de tarifs douaniers, mais c'est plutôt des interdictions d'exporter aux États-Unis pour le Canada. Et ça aussi, ça devrait faire mal. Je vous énumère les produits qui font partie de la liste.
12: Merci Robert, on te retrouve dans une dizaine de minutes. Je vous rappelle que le Canadien de Montréal va affronter les Maple Leafs de Toronto ce soir. Première partie inscrite officielle au calendrier. Je rappelle qu'il y en aura 84 cette année plutôt que 82.
20: Ah bon?
12: Donc, les amateurs sont contents. Est-ce que ça donnera la chance à notre tricolore de se démarquer? J'aimerais beaucoup qu'on aille chercher une coupe, comme plusieurs, d'ailleurs.
20: Ah ben oui, on est tanné, là.
12: On serait rendu là. Si vous êtes sur la route, ça semble bien aller. C'est ouvert partout sur ma carte interactive. Partout, vraiment, là, il n'y a rien de rouge. Donc, si vous voyez quelque chose, je vous rappelle que vous pouvez nous contacter via le 819-519-1031. Par texto.
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12: Ben, ça va être une belle journée, mais là, depuis 6 heures, ça n'a pas bougé. On est toujours à 11 degrés. On devrait atteindre 19 au courant des prochaines heures. Le soleil même devrait s'inviter, faire partie de la gang à peu près dans l'après-midi. On attend 20 aujourd'hui. Demain, c'est à peu près le même scénario. Par contre, petit retour de la pluie pour jeudi, peut-être même vendredi, mais au samedi, du soleil.
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0: capture de villages et de paysages vus du ciel. C'est un travail différent. On aime ça. Est-ce qu'il y a des villages ici, selon toi, qui figurent parmi les plus beaux, selon M. Lehoud?
1: Deux, trois loris possibles.
0: Malheureusement, non.
1: Non.
0: On ne fait pas partie. Non, lui a répertorié quatre villages. Là, bon, je vais vous en énumérer trois. À Saint-Roch-des-Aulnay, ça, c'est dans Chaudière-Appalaches. Dans le Bas-Saint-Laurent, on en retrouve deux. Rivière-Ouelle et Kamouraska. Ah, et oui? Moi, je l'invite à venir nous voir ici.
1: Bien, je comprends. Il y a du beau village ici, dans la région. Là.
0: Écoute, Saint-Élie-Caxton, en automne, c'est beau, beau. Si on va aux abords du pont La Violette, là, les photos qu'on voit du pont en automne, c'est
1: beau,
0: magique. Il y a tellement de beaux endroits à voir, à regarder. Donc, je lui lance l'invitation. Puis vous autres, votre village le plus beau là en automne, est-ce que c'est le vôtre? Est-ce que c'est un village voisin? Bien, je vous invite à m'écrire parce que j'aime ça vous lire. Puis d'ailleurs, je voulais saluer José Gauthier ce matin qui m'a texté pour me dire que c'est le fun de nous entendre, de nous écouter.
1: Oh,
0: elle qui fait une heure de route à tous les jours pour se rendre au travail. Hey, je lui lève mon chapeau. C'est quelque chose dans le trafic, dans le brouhaha, dans le quotidien.
1: Mais tu sais, Laurie, quand j'étais à Montréal, je demeurais à Brossard. En fait, je travaillais à Montréal. C'était 1h30 le matin dans le trafic.
0: Arc!
1: Et 1h30 pour revenir. Ça fait 3h, donc 15h par semaine.
0: Au moins quand on roule.
1: Oui.
0: C'est quand même pas si mal, mais quand t'es sur le break tout le temps, c'est l'horreur.
1: C'est dur pour le mental, je
0: trouve. Ben, aimons nos régions, on est tellement bien ici. Une place où j'aimerais jamais habiter. C'est bien Montréal, je te trouve ben bon. Hey, Nathalie Simard s'amène déjà dans une trentaine de minutes, mais encore, j'ai des gros hits. Voici Joss Wrath et Drink Dig Through.

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1: Avec Laurie Bergeron qui est en compagnie de Robert Bernard. Et là, Robert, c'est un sujet qui revient encore depuis, bon, déjà la dernière année, là, les Moses de tarifs. Et ce matin, il est encore question de tarifs.
2: Exactement. On peut rien te cacher, Laurie. Et puis ça n'arrête pas, là. Tu sais, si on commençait à vraiment expliquer la nomenclature et les dates, il y en a plusieurs qui seraient mêlés. Ceux qui suivent ça avec une grande attention, oui, mais pour l'instant, on parle de nouvelles interdictions d'importation américaine visant certains produits canadiens qui sont entrés en vigueur la nuit dernière, à minuit une minute. On parle des boissons alcoolisées, les vins, les bières et autres. On parle aussi des produits laitiers, mais qui sont dérivés notamment des dérivés, et des motocyclistes.
1: Alors, motocyclettes.
2: Oui, motocyclettes, dis-je bien. Alors, tout ce qui touche ça est interdit d'importation américaine. Alors, c'est exactement le cas. Donc, pour nous, on ne peut pas exporter ces produits-là. Le président Donald Trump, qui a accentué ainsi la pression sur Ottawa, après l'échec des négociations récentes, là, commerciales, c'était au mois d'août. Et après cela, Washington avait aussi imposé des droits de douane de 50 % sur plusieurs produits canadiens auxquels Ottawa a riposté. On se souvient que c'était une riposte que M. Carney disait dollar pour dollar assez ciblée pour ne pas trop brasser la cage américaine. Mais tu sais que là-bas, Donald Trump a la couenne sensible. Alors, le ministre Dominique Leblanc affirme que la priorité du gouvernement demeure de protéger les travailleurs, les agriculteurs, les familles et les entreprises canadiennes. Et là-dessus, de bonnes sources, selon CNN, il n'y a pas eu de reprise des négociations depuis ce temps-là.
1: C'est épouvantable.
2: On sait que le gouvernement canadien, entre parenthèses, attend les élections mi-mandat en novembre et probablement qu'après, on va retrouver un président américain affaibli par ce vote qui va avoir lieu et qui risque de le fragiliser à la Chambre des représentants et possiblement aussi au Sénat. Alors, du côté d'Ottawa, on est patient et c'est pas pour rien. Trump dit s'attendre à une reprise des négociations dans les prochaines semaines. Tu sais, il télégraphie tout le temps, il attaque, puis après ça, il télégraphie comme il l'a fait avec l'Iran. Il disait que l'Iran allait ramper à ses pieds pour reprendre les négos, ce qui n'est pas le cas. Et du côté du Canada non plus, on va suivre cette saga, parce que je peux l'appeler comme ça, là, c'est une véritable saga avec Trump. C'est une guerre, il faut le souligner 50 fois, Laurie. Et quand on voit ça, une guerre commerciale comme celle-là, avec un président américain qui va répliquer à chaque fois qu'il y a une réplique, et dans ce cas-ci, le Canada, alors c'est un vrai feuilleton. Je te le dis, quand ce sera terminé dans 2-3 ans, là, quelqu'un pourrait faire une série avec ça, et crois-moi, il y aurait de l'action.
1: J'entendais un peu plus tôt ce matin Donald Trump indiquer que le Canada allait venir s'excuser à lui pour toute cette guerre commerciale-là. Ouais. Je suis heureuse de ne pas être dans sa tête. Ça doit être tout un cirque, être dans la tête de Donald Trump.
2: Je peux pas croire, j'ai jamais vu un individu comme ça de ma vie. Je connais pas tous les humains, les 8-9 milliards sur Terre, oui. Mais de mon échantillon à moi, échantillon de vie, j'ai pas vu personne de cet acabit-là.
1: Heureusement, il y en a qu'un.
2: Ben oui.
1: Dans les prochaines minutes, je vais vous donner des nouvelles d'un artiste que vous aimez énormément, qu'on fait jouer ici, qui a été intronisé en fin de semaine au Panthéon de la musique. Mais tout d'abord, c'est Preston Pablo qui s'installe. On l'écoute tout de suite à Oui Mauricie.

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2: Un artiste québécois qui évolue dans le monde de la musique depuis, bon, belle lurette déjà. Je vous parle de Rock Voisine ce matin parce qu'il a été intronisé au Panthéon des auteurs-compositeurs du côté de Toronto. Ça s'est déroulé la fin de semaine dernière. Fait cocasse à ses débuts. Rock Voisine écrivait surtout en anglais, mais là, on lui a conseillé de chanter en français pour elle accélérer son succès au Québec. Puis je pense que ça a bien fonctionné. Voisine qui considère être devenue une sorte d'ambassadeur des communautés francophones hors Québec. Il prépare d'ailleurs actuellement un album et une tournée hommage à Gordon Lightfoot, une de ses grandes inspirations musicales. Son intronisation a lieu du côté de Toronto, comme je vous le mentionnais un peu plus tôt. Il y a eu de la belle visite là-bas. Nul autre que Sarah Dufour et Matt Lang qui ont repris Kissing Rain, tandis que Rock est lui-même monté sur scène avec Isabelle Boulay pour interpréter I'll Always Be There. Oui, c'est ça. Je m'enfarge dans mes lettres ce matin. Moi, j'ai toujours écouté Rock Voisine un peu en riant, mais en ayant un amour quand même très profond pour lui. J'ai une amie d'ailleurs que je salue, Camille Larkin-Caron, qui capote sur T-Rock. On tapissait à l'époque de notre adolescence des photos de lui partout, dans sa chambre, puis elle y tirait un malin plaisir. On va d'ailleurs s'offrir à l'instant celui qui est venu saluer le travail de Rock Voisine. Il s'appelle Matt Lang. Voici Back to the Bar. Ah oui, Mauricie! Bon, Matt Lang se fait attendre. Je vais trouver la façon de le faire entrer en studio rapidement. Je pense qu'il est là, là. Le voici.
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6: Bon, ce matin, Robert Bernard, on parle de quoi autour de la machine à café? Parce qu'il y en a des dossiers chauds en cours.
7: Et plusieurs, Laurie. Alors, ces nouvelles interdictions d'importation américaine visant certains produits canadiens sont entrées en vigueur à minuit une minute.
6: On parle
7: des boissons alcoolisées, des produits laitiers dérivés et des motocyclettes. La préfète de la MRC de Masquinongé et mairesse de Saint-Élie-de-Caxton, Charline Plante, revient plutôt satisfaite du congrès de la FQM qui avait lieu la semaine dernière. La brassette L'Ami de Louisville ferme définitivement ses portes le 11 octobre prochain, après plus de 40 ans d'existence. Et enfin, le procès de deux hommes accusés d'une agression sexuelle de groupe survenue en 2020 à Notre-Dame-du-Mont-Carmel s'est poursuivi hier à Trois-Rivières. D'ailleurs, on en a encore pour aujourd'hui, demain et jeudi.
6: Ah, c'est incroyable. Ça, c'est l'horreur, je trouve. C'est des
7: oui, c'est l'horreur. Ouais.
6: Beaucoup, beaucoup réagir. Je croyais qu'on allait accueillir Nathalie tout de suite, mais elle me fait signe. Non, il reste encore quelques minutes avant son arrivée officielle. On aurait le temps, je crois, pour un petit deux frères. Ça te tente-tu?
7: Ah, j'aimerais ça.
6: Un petit Léo Gagné, c'est ce qu'on va s'offrir à l'instant. Ça commence doucement.
7: C'est bon, hein?
6: Bon mardi matin, la gang.

0: Reste une seulement pour vous remercier. Merci d'avoir été à mes côtés. Vous avez été indulgent, patient, compréhensif. Et je vous rappelle que Nico va revenir là, dès qu'il sera en mesure de le faire. On pense à lui, Nico, qui est sur une diète liquide depuis déjà 5 semaines. Et Robert Bernard me dit un peu plus tôt, à micro fermé, que ça va se poursuivre dans les prochains jours. Donc, on lui souhaite bien sûr un bon retour à la maison. Et moi, de mon côté, je vous souhaite une excellente journée. Je vous rappelle que le soleil sera de retour aujourd'hui en après-midi et j'aurai le bonheur de vous retrouver ce soir dès 18h, juste avant l'arrivée de Jean-François Nolin. Et là, ben, elle est bien là. Elle cogne à la porte, elle dit « OK, ça c'est, je suis vraiment prête à rentrer en studio. » Je vous laisse au bon soin de Nathalie Simard. Excellente journée à vous tous.
1: Matin, l'amour ici. J'espère que vous allez bien en ce mardi 29 septembre. Hein, il nous reste pas beaucoup de temps là, pour rentrer dans le mois d'octobre. Ça va tellement vite, c'est fou! C'est important de profiter de chaque moment qui passe. Alors, si vous manquez l'énergie aujourd'hui, ben restez là parce que moi, j'ai que des hits à vous offrir. Garou s'en vient dans cette prochaine séquence musicale de Two Tone Brothers, Charlotte Cardin, Kate Urban. Pour tout de suite, qu'on vous offre One Too Many avec l'extraordinaire Pink à We Radio, que des hits. Bon après-midi sur les ondes de We Radio, la Mauricie.

0: aujourd'hui, en ce 29 septembre, du côté du calendrier mondial, ben c'est la journée mondiale du cœur, la santé du cœur. Comment c'est important d'avoir un bel équilibre dans notre quotidien, bien manger, moins boire aussi de l'alcool. C'est tellement toxique pour le système. Donc, alimentation équilibrée, faire de l'exercice aussi, c'est très important pour la santé du cœur. Éliminer la cigarette, maudite cigarette, et les vapoteuses aussi. On pense que parce qu'on fume pas de nicotine, qu'il y a pas de problème avec la vapoteuse, c'est pire. Alors, vigilance. Faites attention à votre cœur, parce que c'est le cœur de la vie, hein. Si on veut rester en santé longtemps, vieillir en beauté, ben, c'est le truc. Cela dit, avez-vous manqué votre émission matinale, Oui, allô, ce matin? Eh bien, sinon, pas de souci, parce que Laurie est avec moi. Salut, ma belle Laurie. Comment ça va en ce mardi matin?
1: Allô, Nathalie. Ça va super bien. Je suis en attente du soleil qui devrait arriver dans les prochaines heures.
0: Et Laurie, qu'est-ce qu'on doit retenir côté actualité, là, d'important aujourd'hui?
1: Ce qui retient mon attention, c'est la première game qui s'inscrit dans le calendrier de la nouvelle saison du Canadien. On affronte ce soir les Maple Leafs de Toronto.
0: Merci beaucoup, magnifique Laurie, de nous réveiller tous les matins avec ton beau sourire, ta belle énergie. Donc la Mauricie, c'est un rendez-vous demain matin, 6h. Mettez votre cadran. Laurie sera là pour vous apporter toutes les actualités nécessaires et vous partager aussi de la bonne musique. Puis moi, ben je vous en partage aussi. Toujours de la bonne musique. Que des hits, telle est notre promesse. Kane Brown à venir avec Two Pairs, Joseph Poirier. Et pour tout de suite, c'est Alex Warren, Fever Dream, à Oui Radio. Que des hits.

0: Radio, Nathalie l'avant-midi avec Nathalie Simard qui a le privilège de vous accompagner tous les matins jusqu'à midi pour vous offrir que de la bonne musique, que des hits ici sur Oui Radio. Cela dit, ben on continue à vous offrir de la bonne musique. Bryan Adams, son hit Me Voilà, j'adore ça. Ça, c'est un peu notre toune à ma fille Eve et moi parce qu'on adore ce dessin animé de Spirit. Et que c'est bon, ça. C'est toujours bon. Ça fait plaisir au cœur de regarder ça. Mike DeMiro sera là aussi, mais pour tout de suite, c'est Sam Hunt. Take your time. Prenez le temps de vivre dans cette journée mondiale du cœur à Oui Radio Connect.
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Francis de Grandpré s'amène ta toune préférée. D'ailleurs, Francis, le 1er octobre prochain à Montréal du côté du théâtre Binfield, ben fera le lancement de son troisième album, lancement spectacle de son troisième album qui s'appelle Si j'avais su. Il est tellement bon, Francis de Grandpré, puis il est fin en plus. Alors, je vous invite à réserver vos places pour le 1er octobre prochain. Donc, il sera sur les ondes de Oui Radio d'ici quelques minutes. Jonathan Pinchot sera là. Mais à l'instant, c'est Florida, Georgia Line et Cruz à Oui Radio.

écoutez Oui Radio. Si vous n'êtes pas encore bien réveillé, ben restez là parce que la prochaine séquence musicale, ça devrait le faire. Yannick, ces soirées-là, ça va vous inciter à danser ce matin, à vous mettre en forme et prendre soin de votre cœur en cette journée mondiale du cœur. Et à l'instant, c'est Shawn Mendes, Something Big à Oui Radio.

Vous êtes toujours à Oui Radio, votre station qui vous partage que des hits, mais aussi une station intergénérationnelle. T'sais. Il y a des hits très, très récents qu'on vous partage, mais des anciens aussi. Marc Dupré sera là, les Cowboys avec l'Amérique pleure, c'est une de mes chansons préférées des Cowboys. Mais là, en ce moment, à l'instant même, je me fais plaisir solide. Et je suis à peu près sûre que je serai pas la seule qui va monter le son dans le tapis. C'est ce que je vais faire actuellement en studio parce que c'est un de mes groupes préférés. J'ai grandi avec eux autres. J'ai eu la chance de les rencontrer en plus. J'ai même fait une reprise de cette chanson que vous allez entendre. Donc, si vous êtes curieux, allez sur les plateformes. Vous allez trouver ce grand titre de Styx que je vous propose à l'instant. Voici Babe à Oui Radio.

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7: Mardi 29 septembre, ici Robert Bernard, Info Oui Radio en manchette. Le procès de deux hommes accusés d'une agression sexuelle de groupe survenue en 2020 à Notre-Dame-du-Mont-Carmel s'est poursuivi hier à Trois-Rivières. Nicolas Isabelle nie catégoriquement avoir agressé sexuellement la plaignante. La couronne a relevé certaines contradictions entre son témoignage et ses déclarations lors de son arrestation en 2023. Le procès se poursuit aujourd'hui. Près de 15 % des électeurs de la Mauricie et du centre du Québec avaient déjà voté dimanche lors de la première journée de vote par anticipation. À l'échelle du Québec, la participation s'établit à 23,59 % jusqu'ici, selon Élections Québec. Un cougar a été aperçu à Wolinac, provoquant une alerte dans la communauté abénakise. Le corps de police des Abénakis recommande aux citoyens d'éviter de sortir autant que possible. Des agents de la faune doivent intervenir pour tenter de contrôler l'animal. Voilà qui complète nos infos. 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
1: Déjà 10h, milieu d'avant-midi, et vous écoutez Nathalie l'avant-midi sur Oui Radio, où on vous offre que des hits. Aujourd'hui, 29 septembre, il y a une autre journée mondiale qui est vraiment importante, très importante dans mon cœur, mais que j'ai envie de vous partager. Alors, pour ne rien manquer, restez là, parce que je vous en parle dans quelques minutes. Victoria Duffield, ça mène en musique les deux frères, et à l'instant, c'est TB. Happen on Saturday night à Oui Radio.

êtes toujours sur Oui Radio avec Nathalie l'avant-midi, qui est là jusqu'à midi pour vous offrir que des hits. Je vous disais qu'aujourd'hui, 29 septembre, ben, c'est la journée mondiale de la sensibilisation aux pertes et gaspillage de la nourriture. Je trouve ça important d'en parler parce que je trouve qu'il y a trop de pertes encore à ce jour. Et il y a tellement de gens qui n'ont rien à manger, qui n'ont rien à mettre sur la table. Et ça, je trouve ça d'une grande tristesse. Donc, si on commençait... Un petit conseil humblement là que je vous partage ce matin, simplement par regarder ce qu'on a déjà dans le frigo avant d'acheter. Un reste peut devenir un lunch, un fruit trop mûr peut devenir un smoothie ou finir en muffin. Parce que gaspiller moins, c'est bon pour notre portefeuille, mais surtout pour notre planète. Alors chaque petit geste compte, on l'oublie pas. Un autre groupe que j'adore, Eurythmics, Sweet Dream, à Oui Radio.

radio, ben, encore des hits. Elvis Presley, Burning Love, on aura Marimé et Cobra. Ce qui m'amène à vous parler de Chanteurs masqués. Cette émission à TVA tous les dimanches soirs, c'est tellement bon. Quel beau concept familial. Et on a pu voir qu'il y a un Cobra qui chante. Puis là, tout le monde se demande, c'est-tu Marimé qui est dans le Cobra? C'est qui est là? Ça serait peut-être trop facile de penser que c'est Marimé qui incarne le Cobra. Bref, je pense qu'on va être assez surpris et surprise de voir qui se cache derrière ce Cobra. Donc, Marimé sera là. Fred, l'extraordinaire qu'on aime tant. Et Max McNown, à l'instant, sur Oui Radio.

chanson qui va vous faire chanter assurément parce que on la connaît depuis 1993. C'est officiellement l'année de sortie de cette chanson. Et il y a une petite anecdote avec ce titre. Sensualité devait au départ s'appeler Sexualité. Imaginez-vous donc. Et son interprète, Axel Red, a finalement trouvé le mot un peu plus discret. Et je pense qu'elle a fait le bon choix. Axel Red, à l'instant, sur Oui Radio et Sensualité.

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0: Le procès de deux hommes accusés d'une agression sexuelle de groupe survenue en 2020 à Notre-Dame-du-Mont-Carmel s'est poursuivi hier à Trois-Rivières. Nicolas Isabelle nie catégoriquement avoir agressé sexuellement la plaignante. La couronne a relevé certaines contradictions entre son témoignage et ses déclarations lors de son arrestation en 2023. Le procès se poursuit aujourd'hui. Près de 15 % des électeurs de la Mauricie et du centre du Québec avaient déjà voté dimanche lors de la première journée de vote par anticipation. À l'échelle du Québec, la participation s'établit à 23,59 % jusqu'ici, selon Élections Québec. Un cougar a été aperçu à Wolinac, provoquant une alerte dans la communauté abénakise. Le corps de police des Abénakis recommande aux citoyens d'éviter de sortir autant que possible. Des agents de la faune doivent intervenir pour tenter de contrôler l'animal. Voilà qui complète nos infos. 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

Vous écoutez Oui Radio avec Nathalie l'avant-midi. Encore une belle heure à partager ensemble sur les ondes de votre radio préférée qui vous offre que des hits. Belle journée d'automne aujourd'hui. Mais qu'il fasse beau, qu'il fasse pas beau, l'automne, il y a toujours quelque chose de bien, bien, bien spécial. C'est les couleurs. C'est si beau. Ça fait du bien. T'sais, aller prendre des marches dans le bois, là, commencer à prévoir nos week-ends. Et même après le travail en semaine, ça fait du bien d'aller s'oxygéner, mettre un beau poncho qui, d'ailleurs, est tellement de retour côté mode. Le poncho est là. Moi, ça me rappelle quand j'étais toute jeune. On tripait toutes sur les ponchos. Alors, ils sont de retour. C'est important de les arborer, justement, pour se rappeler ces beaux moments de notre jeunesse, pour aller marcher dans le bois, des belles marches automnales. C'est si bon pour la santé, c'est bon pour le cœur, puis c'est bon pour le moral. Et ce qui est excellent pour le moral, vous le savez, ben c'est la musique de Domino, Gap Forest et Luke Combs à l'instant. Beer never broke my heart. C'est parti pour Luke.

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Céline s'en vient avec Destin et tout de suite, mesdames, c'est notre tune. Gloria Gaynor, I Will Survive à WeRadio.

ce prochain bloc musical sur Oui Radio, ben on aura droit à du Jean Leloup. Jean Leloup qui disait de son hit Paradis City, d'ailleurs, il a gagné en 2015 la chanson de l'année avec cette chanson, une de mes chansons préférées de Jean Leloup, qui disait que Paradis City, que le paradis finalement, ce n'est pas un endroit où l'on arrive. C'est quelque chose qu'on doit créer là où on est. Donc voilà, on va l'entendre sur les ondes de Oui Radio. Et on aura aussi du bon Katy Perry qui se demande, est-ce qu'on peut retomber en amour comme à 17 ans? Mais Katy Perry pense que oui. Alors Teenage Dream, c'est justement cette idée de retrouver les papillons, l'insouciance et la folie des premières amours. On retourne en 2010 dans cette prochaine séquence musicale avec Katy Perry, mais pour tout de suite, c'est Patrick avec sa merveilleuse version de Tina Turner, The Best, à Oui Radio.

Et voilà, c'est tout pour moi. Merci de m'avoir choisi pour vous accompagner cet avant-midi et pour vous offrir que des hits. C'est tellement le fun pour moi d'animer ce show-là, Nathalie, l'avant-midi. Je vous redonne rendez-vous demain matin dès 8h30. C'est une promesse, que des hits. Mais quand même, je vous laisse avec un méga hit de celle qu'on s'ennuie. On s'ennuie, je l'ai déjà dit, puis je vais le dire à chaque fois que je vais la présenter sur les ondes de Oui Radio parce qu'on l'aime, puis on va tout le temps l'aimer. C'est de l'intemporel. Julie Masse, prends bien garde. Prenez soin de vous aujourd'hui. Restez bien branchés sur les ondes de Oui Radio. À demain.

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13: 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La violence dans les estrades des matchs de hockey mineur au Québec est encore une fois dénoncée. Hockey Québec demande à ce que les bars dans les arénas ne permettent pas de consommer de l'alcool dans les estrades lors de matchs avec des joueurs d'âge mineur. La presse présente un dossier dans lequel on apprend que près de 200 permis d'alcool sont détenus par des arénas qui accueillent des matchs de hockey mineur. Sylvain Croteau est directeur général de l'organisme Sport Aide.
14: C'est quelque chose que l'on voit de plus en plus, que les gens ont appris à accepter. Ça fait partie de leurs habitudes maintenant. Oui, on parle de vente d'alcool dans les complexes sportifs, mais non seulement ça, les gens s'en apportent. Et ça, c'est vraiment très préoccupant, très inquiétant. Est-ce que quelqu'un boit quand il va voir une pratique de violon le samedi matin de ses enfants? Je pense pas.
13: L'armée canadienne se dote de nouveaux robots conçus au Saguenay et assemblés à Shawinigan par Delastec. Ottawa a acheté 10 plateformes mobiles tout-terrain électriques pour $1 million. Télécommandés et équipés d'intelligence artificielle, ces véhicules peuvent transporter des soldats, du matériel ou des blessés, notamment dans des secteurs dangereux. Les premières unités seront testées à Valcartier, en Alberta et en Lettonie. L'objectif est d'éventuellement produire jusqu'à 1000 plateformes par année. Près de 25 % des électeurs de la Mauricie et du centre de Québec avaient déjà voté hier lors du vote par anticipation. La participation atteint 25 % dans Trois-Rivières, 24 % dans Champlain, 25 % dans La Violette-Saint-Maurice et 23 % dans Nicolet-Bécancourt et enfin Masquinongé avec 27 %. À l'échelle du Québec, la participation s'établit à 23,59 % jusqu'ici, selon Élections Québec. Il est encore possible de voter aujourd'hui, mercredi et jeudi au bureau de la directrice ou du directeur de scrutin. Le Parti québécois remplacerait Santé Québec par une agence du ministère de la Santé qui devrait rendre des comptes aux élus au Parlement. Les péquistes veulent abolir la société d'État créée par le gouvernement caquiste. Mais en entrevue avec la presse, le chef péquiste Paul Saint-Pierre Plamondon a révélé qu'il souhaiterait confier certaines fonctions de Santé Québec à une agence. En point de presse ce matin, Paul Saint-Pierre Plamondon a dit qu'il mènerait des consultations sur le sujet, mais qu'il avait déjà des orientations.
0: Ce que je vous dis à l'avance, qu'il n'y a pas de doute, c'est que c'est une division qui répond du ministère. Mm-hmm. Donc, au lieu d'avoir plein d'entités qui ne se parlent pas, il va en avoir une seule qui est cohérente et ça entraînera une réduction du nombre de fonctionnaires d'environ 900 personnes pour des économies d'entre 40 et 100 millions de dollars, de manière à rendre aussi la structure plus cohérente et plus décentralisée.
13: L'École des grands du cégep de Shawinigan a donné le coup d'envoi à sa 4e édition le samedi 19 septembre dernier, avec un nombre record de 62 élèves inscrits. Cette année, des élèves des écoles Saint-Jacques, Saint-Joseph et Immaculée-Conception participeront à des activités d'aide aux devoirs et d'éveil scientifique dans les classes et les laboratoires du cégep de Shawinigan. Chaque samedi matin, ils seront accompagnés par des étudiantes et étudiants bénévoles du cégep qui agiront à titre de mentors. Les activités se poursuivront jusqu'au samedi 5 décembre, alors qu'une cérémonie de clôture viendra souligner le parcours et l'engagement des élèves participants. D'autres produits canadiens sont désormais interdits d'entrée aux États-Unis depuis minuit. Il s'agit des motocyclettes, de la bière, du vin, de certains spiritueux et des produits laitiers. Hier, Donald Trump s'est dit persuadé que des représentants du Canada vont bientôt le contacter pour s'excuser et conclure un accord commercial. Le président américain a répété que le Canada est l'un des pires pays au monde avec qui faire des affaires et qu'il manque de respect envers les États-Unis. Voilà qui complète l'info. 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

0: midi tout le monde. Hey, ça me prend tout mon petit chant. On se rend pas compte qu'on parle avec le ventre, hein?
1: Ouais.
2: Ah, tabarouette. Hey, vous l'avez reconnu, Nico tellement qu'il est
1: là. Ben oui, il est en forme, le beau Nico, puis il est arrivé avec son soluté, puis sa pose, son poteau.
0: Sur un fond de dilodide que j'ai pris ben de bonheur cette nuit.
2: Ben, cette nuit, ça fait-tu effet? Hey, Nico, on te reparle dans 9 minutes, okay. Savoir comment que ça a été, comment tu vas.
0: Parfait.
2: Mais t'es là en chair et en os, t'as un café, oui. Fait que j'ose croire qu'il y a des affaires qui rentrent puis qui ressortent.
0: Oui, ça ressort.
2: Ah,
1: on veut tout savoir.
2: On veut tout savoir dans 9 minutes.
0: Finissez votre lunch en 9 minutes. Vous avez 9 minutes,
2: venez là. Hey, nous autres, on est ensemble sur Enfin Midi. Yannick Delonco, Steph Veillette qui vous accompagne. Invité spécial aussi.
1: Ben oui.
2: On a bien hâte de retrouver Nico Bellemare qui va nous dire comment il va. Et d'ici là, ben, on va avoir que des hits pour vous autres, entre autres.

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2: Hey, c'est enfin midi et on a de la grande visite en studio, Stéphanie. On le reçoit dans sa propre émission.
3: Ouais.
4: Ce midi, hey, j'avoue, c'est fucké, pareil. Hein?
3: Jamais j'aurais pensé être invité à cette émission-là.
2: Hey, écoute, c'est notre invité, c'est Nico Bellemare qui est en convalescence. Écoute, qui est arrivé là, avec son poteau de soluté,
4: ouais,
2: sa petite jaquette d'hôpital.
3: Ouais. Comme dans Elvis Gratton.
2: Il la tient en arrière pour pas qu'on y voie les fesses.
4: Non, on y voit l'arrêt.
3: Hey, c'était-tu le dernier souci que j'avais, moi, à l'hôpital, quand j'allais prendre des marches?
2: Ah ouais?
3: Les infirmières étaient là, hey, on va fermer votre jaquette. Je suis comme, hey, c'est vous autres, là. Moi, m'en fous, là. Moi, ça dit le deal. J'ai mal. Vous voulez que je marche? Je marche, puis checkez-moi un reste, si vous voulez.
2: Ben oui. Tu sais qu'il y a Clémence Desrochers, l'humoriste, là, qui avait
3: une mémoire
2: là-dessus, là. Elle, elle disait, avec, assis-toi sur ta petite chaise de fer, la craque à l'air, puis espère.
4: C'est bon, ça. Mais là, Nico, justement, qu'est-ce que tu fais ici? Qu'est-ce qui t'amène dans fin midi? Comment tu vas?
3: Écoutez, je serais vraiment pas bon pour pas avoir de job dans la vie, on va le dire de même.
4: Ouais,
3: là,
4: ouais, ouais.
3: Parce que hier, mettons, je me suis fait opérer vendredi. Fait que là, samedi, j'étais gazé. Dimanche, là, hier, ça allait pas pire. À 1h l'après-midi, là, j'étais rendu au Harry Potter 5.
2: OK.
4: Déjà rendu au 5.
3: Déjà rendu au 5. Puis c'est 2h30, 3h
4: par
3: film.
4: Ben oui, ben oui. Mais tu m'as écrit hier. Ouais. Je m'en viens zinzin avec tout seul.
3: Là, je suis en train de virer fou.
2: Là, je suis capable de rester chez vous tout seul.
3: Non, là, c'est ça. Fait que là, je dis, bon, je vais sortir. Faut que je marche de toute façon pour pas me faire un coyot puis vous péter une flébite en ondes.
2: On veut pas ça.
3: Fait que je marche, je vais me chercher un petit décaféiné, puis je vais aller dire bonjour à ma gang.
4: Hey!
3: Parce que c'est ça, je m'ennuie.
4: Mais là, disons, si on s'ennuie,
2: ben
4: justement,
2: ouais,
4: disons,
2: dis,
4: ça fait comme 2 jours que t'es pas là,
3: ouais,
4: job,
3: ouais.
4: Je suis comme, oh my god, c'est long, puis c'est plat.
3: Oh, oh, mais ça s'est super bien passé. Voilà, je suis en train de nous en faire une.
2: Mais t'as l'air en forme, là. Ouais. Je fais des farces, là. Il est pas en jaquette d'hôpital avec son soluté, là. Loin de là, tu as l'air super en forme.
3: Ça se passe bien, l'opération a super bien été. Il a enlevé de l'intestin, pas l'appendicite.
4: Visicule
3: biliaire, merci. Puis la chirurgienne m'a dit que ça avait super bien été. Puis après ça, l'après-midi de mon opération, mettons 1 heure après que je suis retourné en réveil, je marchais un petit peu.
4: Ah, un petit peu plus après.
3: 1 heure après.
2: Hey, c'est bon.
3: Puis j'ai eu mon congé samedi, le lendemain.
4: OK, ça va super bien.
3: Si vous avez vu, au Jean Coutu de Louisville, Mathieu Noël, un gars gelé comme une balle samedi après-midi, c'est moi qui allais chercher mes pelules. Mais non, ça se passe bien. Je fais juste m'ennuyer de ma gang. Puis c'est long.
4: Mais là, reviens à tous les jours quand tu veux. Hey, on va prendre
2: ben
4: tout
2: oui,
4: ce que tu nous
2: donnes. Ben oui, tu reviendras sur l'heure du midi, là, comme
3: ben
2: ça,
3: écoute,
2: de temps en temps.
3: Hey, ça ferait
4: ben
3: plaisir.
4: Ben oui, surtout que là, de plus en plus, tu vas réintégrer de la nourriture pour vrai.
3: Ah!
2: Là, qu'est-ce que tu vas manger, mettons, là, quand tu vas pouvoir vraiment manger quelque chose de solide, là, tu sais, là, manger, là, tu sais, là, avec, tu sais, une fourchette.
4: T'as le goût, là, que tu peux manger
2: n'importe quoi.
3: Deux choses. Ça se mange pas qu'une fourchette, puis tu vas me comprendre, Yannick, les hot dogs.
4: Ah, OK, c'est pas parti, cette envie.
3: Non, comme une femme enceinte, j'ai goût de manger des hot dogs. Un hot dog de Valentine, d'une bonne plaie molle, bien humide, là.
2: Ah, ouais.
3: Stimé. Et puis, sinon, j'ai une rage de saumon.
4: Ah!
3: Je sais pas pourquoi, du saumon. Pis...
4: Mais là, la Mauricie, OK, faudrait que je vous mette ça en ligne, mais j'ai vu une recette de saumon au boursin.
3: Hey, c'est ça que j'ai vu, moi aussi, puis je suis pas guérie.
4: Ça a l'air. Je me gomme dans la tête
2: avec les
3: épinards, tout ça,
4: oui!
3: Les tomates.
2: Oh,
3: là, ouais.
2: Oui, c'est vrai que
3: c'est ce que j'ai dans la tête. Hot dog, saumon boursin. On est dans
2: deux bandeaux. Ben, tu sais, c'est normal. Ouais. On mange des fois, on a le goût de manger des cochonneries.
3: Ouais. Exact.
4: Ouais.
3: Fait que c'est un bon
2: moment. Je sais pas, maintenant, ça va arriver.
3: Ben oui, absolument.
4: Mais t'es le bienvenu de rester avec nous autres.
3: Ben,
4: prêt à partir.
3: Hey boy.
4: Mais on est prêt à vous offrir que des hits dans
3: en
4: fin midi.
3: Oui.
4: Ça, c'est ta toune.
3: C'est quoi?
4: Zach Chico et Benjamin avec Good Time.
3: Ah
4: oui.
3: Where I'm going.
4: Ça. Jay Scott aussi s'en vient avec Broken, mais tout de suite, on a encore du New Country pour vous autres. Derek Laws et Jay Cohen, 11 Beers.
3: Ça change pas, hein?
4: Mais non, ça change pas.
2: Les affaires qui changent pas.
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0: On est ensemble dans Enfin Midi, Yannick Denoncourt, Stéveillette et...
1: Invité spécial ce midi.
2: Allô.
0: Finalement, on est bien content, il n'est pas parti encore.
2: Hey, là, il chaîne des plaies en ce moment. Là.
0: Ben là, franchement.
2: Vous me faites rire.
1: Il rit trop.
0: Ah ben, hey, on est ensemble jusqu'à 13h sur l'heure de lunch. Puis là, les gars, j'ai une question pour vous autres, OK?
2: Ouais.
0: Vous n'êtes pas mariés, mais non. Si jamais vous aviez à vous marier, est-ce que vous publieriez les photos sur les médias sociaux?
3: Ben oui, là, ben peut-être oui. Pas toutes, là, les photos, mais quelques-unes, c'est pour partager la belle journée qu'on a vécue. Puis ben oui.
0: OK, on va s'en parler parce qu'il y a une artiste très connue qui, d'après moi, nous dévoilera pas ses photos de mariage.
2: Ah, ben là, ça doit être quelque chose de marketing, puis qu'un jour, elle va les sortir, puis avoir de l'argent à faire au bout
3: ouais,
2: de
3: c'est
2: ça.
3: Sûr.
0: Ah, peut-être, mais t'sais, on s'en reparle.
2: Ben...
0: Ben, j'avoue, j'avais pas pensé à ça.
2: Ben là,
0: okay, vous
2: elle va sortir un album à 2000$, puis tout le monde va l'acheter.
0: Ben ouais. Ah,
3: avec
0: fou.
3: Des photos de mariage dedans.
0: Ouais. Pas fou. On s'en reparle dans les prochaines minutes. Le temps de s'offrir que des hits. Dua Lipa s'en vient avec Dance the Night. Et là, je t'ai teasé un peu, Nico, mais là, c'est là ta tourne.
2: C'est quoi?
0: Zach Chico et Good Time. C'est là que ça se passe.
2: Lui, il a tellement de belles voix qu'il n'a pas besoin d'articuler.
3: On va l'achever, ce pauvre Nico, en convalescence.

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2: C'est enfin midi, puis ben, bon appétit, bonheur du lunch. Mm-hmm. Merci de nous avoir choisi. Je suis là en remplacement de Nico Bellemare qui est là.
3: Hey, vous m'invitez, vous êtes bien.
4: Hey, ouais. Hey, on t'a vu arriver comme un cheveu sur la soupe.
3: Ouais, un cheveu qui va pas vite, là, mais.
2: Il y a le cheveu tellement qui.
4: Un petit poêle sur la soupe.
3: M'attendais pas à ça, je me suis dit, j'allais voir mes chums. Je m'ennuie chez nous, je trouve ça long. Je faisais embarque donc, je suis comme, OK, parfait. Mais moi, je suis assis, puis là, t'as rien, je suis pas en console, je vous laisse aller.
4: Prends ton petit café
3: de caf, la vie est belle.
4: Yannick, tu manges-tu ton panté chinois déconstruit à midi?
2: Ben ouais. C'était hier, ça.
3: T'as fait un Thérèse?
2: Ben oui, j'ai fait un Thérèse au moment où j'ai raconté ça hier. J'ai inversé le steak de dingue patate. J'ai fait steak patate de dingue.
4: Hey, ça, c'est bon.
2: J'aurais dû prendre en photo.
4: Ah, t'aurais dû.
3: Il était-tu bon?
2: Ben, il était très bon. Puis il a un coup mélangé dans l'assiette. Là,
3: oui, c'est ça.
2: Puis comme.
3: Puis la réaction à maison, genre, t'as mêlé les enfants?
2: Ben, je me suis fait agacer. Comprends-tu?
3: Ah oui,
2: je
3: sais.
4: Ben oui. On
2: m'a entendu parler pour une coupe de mois.
4: Je l'ai agacé aussi. Hey, je sais pas si elle en fait du pâté chinois Taylor Swift.
2: Ah,
4: je sais
2: pas, hein. Il doit être bon.
4: Je pense pas. Ah ouais, avec du steak haché en or dedans.
2: Ouais.
4: Mais là, en fait, là, justement, je vous ai demandé tantôt, si jamais vous vous mariez un jour, est-ce que vous allez publier les photos du mariage sur les réseaux sociaux? Parce que là, Dakota Johnson, une de ses grandes amies, qui joue là, dans le nouveau clip qui est sorti vendredi, Patient Zero,
3: ouais,
4: a confié en entrevue qu'elle pense pas que Taylor Swift va publier ses photos de mariage parce qu'on n'a pas vu de photos encore.
2: Ça fait longtemps qu'elle est mariée, là.
4: Ouais, depuis le mois de juin.
3: Ah, ouais. Mon Dieu!
4: Fait que c'est sûr qu'au photographe qui a payé, ses photos sont prêtes.
3: Ben oui.
4: Ça,
3: oui,
4: c'est
3: oui,
4: sûr. Mais là, je me suis posé la question. J'ai dit, crème, vas-tu les sortir à un moment donné? Est-ce qu'elle va vraiment garder ça pour elle, pour ses amis, sa famille proche? Puis là, moi, j'aurais aimé ça, voir ça.
2: Ben, on aurait tous aimé ça, voir
4: ben
2: ça.
4: Mais là,
2: ça des images sur... de ce mariage-là, ça devait être quelque chose.
3: C'est
2: là.
3: Ça. Moi, c'est l'aspect c'est de toute la grande richesse. Qu'est-ce qu'ils ont mis, qu'est-ce qu'ils ont acheté,
2: ben ouais,
3: comment ils ont décoré, là.
4: Parce que
3: ta barouette,
2: ben
3: oui.
2: Ouais,
3: là.
2: On est curieux, on est voyeurs, on veut savoir, on
4: ben
2: veut
4: là,
2: voir.
4: Oui. Hey, elle avait une robe Dior faite sur mesure pour elle.
3: Et ballon.
2: Mais tu sais, comme disait Nico tantôt, là, tu sais, il faut faire un coup d'argent avec ça. T'sais, tu gardes ça, là, puis tu fais un gros stand avec ça. Là.
3: Ben c'est ça. Là.
2: Tu lances un album, puis là, il y a des photos du mariage qui viennent avec ça. Parce qu'il y a des gros stars qui se sont mariés, qui ont publié leurs photos de mariage. À une certaine époque, quand Céline s'est mariée là, avec René,
4: là, ouais, avec ça, on était petits,
2: il y avait un contrat là, avec ça, là, ce qui venait avec des photos dans le séjour, puis c'était exclusif à un média à faire. Fait que, c'était de l'argent là,
3: ben
2: pour
3: oui,
2: eux autres.
4: Fait que c'était de vendre ces photos-là pour avoir de l'argent.
3: Es-tu en train de créer de la rareté? Es-tu en train de créer un mystère autour de ça? Elle va-tu sortir une espèce de vinyle ou est-ce que...
4: Oh my God, il y a comme un album photo.
3: Il y a un album photo dedans, puis que là, il vaut plus cher, puis il y a plus de monde qui vont l'acheter.
2: Nous autres, si on fait le comparatif avec nous autres, on se marie. Toi, tu t'es marié cet été, tu as mis quelques photos sur tes réseaux sociaux, mais tu sais, on est content de les voir, mais tu sais, on veut les montrer, mais il n'y a pas personne qui s'arrache nos photos. Là,
4: non, ben oui, je m'en fais parler par du monde que je connais
3: ben,
4: pas.
3: Ben, je comprends. Ta photographe, t'es extraordinaire.
4: Comme la Taylor Swift de Louisville.
3: Écoute, ouais, la plupart des photos sont super belles.
4: Oui, mais ben, Pascal Gauthier.
3: Hey, engagez-la.
2: Oui, c'est vrai que c'est beau.
4: Mais là, elle est pratiquement bookée là, pour 2027. Déjà, on comprend pourquoi.
3: Ah, oui, ben,
4: elle est extraordinaire, même science de famille, science de maternité. Oh, je l'aime, je l'aime.
2: T'es une star,
3: c'est une star.
4: Oui, une grande star.
3: Il faut pas oublier que Taylor Swift, tout d'abord, c'est une femme d'affaires.
2: Oui, tout à fait.
3: Elle a un artiste.
2: Et là, le flair.
3: Taylor Swift, c'est un nom, c'est une marque.
2: Oui,
4: fait que,
3: et voilà. Et ben c'est ça. Fait qu'elle va sûrement faire du gros cash avec ses photos qui ont probablement coûté cher.
4: Ah, ben c'est sûr, c'est sûr. Puis il y avait du homard des îles de Madeleine.
3: Va donc!
4: Je te le
2: jure. C'est vrai.
4: Ça a dû être extraordinaire. Moi, je suis encore déçu de ne pas avoir eu mon fer pan.
2: Du blé d'Inde Ricard de Louisville aussi, ça a l'air.
3: Pas du blé d'Inde Ricard.
2: Le mariage de Taylor Swift, ça a l'air, j'entends ça.
4: Le snack de fin de soirée, c'était le pâté chinois à Yannick.
2: Oui. Steak, patate de dingue.
3: Wow!
4: Hey, mais on est curieux quand même. Est-ce que vous avez publié vos photos de mariage si vous êtes marié? 819-519-1031. Puis vous pouvez nous en envoyer aussi sur le Messenger de la page de Morrissey. On veut
2: ça.
4: Voir. Hey, nous autres, on poursuit en musique. Il n'en reste pas long. On est ensemble jusqu'à 13h. Les Goo Goo Dolls.
3: Iris. Iris. Ça, c'est bon.
4: Iris.
3: Ça tourne à Nathalie Simard, ça.
4: Ben, on l'envoie à Nat.
3: Let's go, Nat.

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0: Hey, c'est déjà la fin!
1: Ah, mon Dieu, hey, je suis brûlé.
0: Mon Dieu, mon rire de sorcière, ma vie sorcière.
1: C'est l'Halloween qui s'en vient.
2: Le trémolo, toi.
0: Parce que là, on est ensemble depuis midi. Yannick Denoncourt en remplacement de Nico Belmont. Mais Nico Belmont,
1: mais
0: qui est là!
1: Mais oui.
2: C'est rare que ça arrive, ça, par exemple. T'sais, le remplaçant est là, puis celui qui remplace est là aussi.
0: C'est comme si Jean-Philippe Wautier venait co-animer avec Jean-Sébastien.
2: Ouais, c'est ça. Bonsoir.
1: Mon Dieu, c'est une fleur que vous me faites.
0: Ah oui!
1: Tabarouette.
2: Mais tout perte un peu de.
1: De Wautier.
2: Ouais,
0: ouais, c'est vrai.
1: J'espère que les questions que je pose en entrevue sont moins longues avec la. Ceci dit, je l'adore, c'est une idole. Mon Dieu, que je l'aime. Mais oui, je venais vous dire bonjour, mais d'eau, fait que j'en retourne me coucher, par exemple.
2: Oui, là, t'as fait ta job d'aujourd'hui. Là. Oui, c'est franchement, tu dois t'épuiser.
1: Ah oui.
0: Les dodos de Koulou. Oui. Hey, là, tu reviens quand tu veux.
1: Absolument.
0: Tu peux être à tous les heures du lunch. Ça va te faire plaisir. Hein?
2: Ben oui. Tant qu'à te remplacer, puis je peux te remplacer avec toi.
0: Que tu vas réintégrer de la nourriture, on va te nourrir. Là. Moi, j'ai de la sauce à spag pour toi.
2: Moi, je peux te faire un bon pâté chinois si tu veux.
1: Ça, j'ai hâte. J'aime ça, le pâté chinois. Peu importe dans quel sens. Ah, mon
2: parfait. Dieu. Ça va essayer de te le faire inversé. Patate, blé d'Inde, steak
1: caché.
2: Dessus.
0: Comme un gâteau renversé, mais un pâté chinois renversé à la Yannick.
1: Hey, mon père dirait, même que t'es le chien, tu verras pas la différence.
2: Ben, je t'en plains ça.
0: C'est tellement ça, pour vrai. Hey, Yannick, nous, on se retrouve pour Bye Patron à 16h avec Brigitte.
2: Tout à fait, avec Brigitte Beaujolais. On sera là dès 16h tantôt.
0: Nico, quand tu veux, demain, t'es le bienvenu.
1: Je vais vous écouter, c'est sûr. Ça dit le deal. Vous allez être drôle.
0: Ah oui, vraiment.
1: Déjà que vous êtes, moi, je vous trouve drôle de base. Là.
2: Écoute, même pas besoin de drogue.
1: Tabarnak.
0: Hey, on va en fournir à tous les auditeurs. C'est toi qui en as pris ou c'est toi?
1: Je vais t'amener une pieuvre pour la flébite. D'après moi, t'as envie de faire un caillou.
0: Oui, bonne chance à tous. Puis moi, je vous accompagne dès 13 ans. Je reste avec vous autres dans Stéphanie au travail. Souhaitez-moi bonne chance.
1: Ben oui.
0: Hey, on s'en va bien aller. Ça va bien aller. Que des hits pour vous autres. Sam Hunt, Outskirts. Et là, c'est... Comment qu'on le prononce? Aha. Take on me.
1: Aha.
0: Family prix. Ben oui, gros classique. Take on me pour vous autres pour terminer votre heure de lunch.

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1: Hey, j'espère que vous avez passé une belle heure de lunch. J'espère que vous trouvez que la journée avance vite quand même. On est déjà rendu mardi après-midi. C'est Steph Veillette qui vous accompagne dans Stéphanie au travail avec que des hits. Ça se prend bien, hein? Parce que le mardi, c'est la journée que... Bon, c'est pas le début de la semaine. On n'est pas rendu au milieu non plus. Fait que

même. Et là, partout en Mauricie, c'est toujours que des hits pour bien partir votre après-midi. Cette tune-là, ça me rappelle mon enfance. Ce band-là aussi, bien évidemment. Un boys band qui a été tellement populaire, puis on les adore parce qu'ils ont même fait la nouvelle chanson du nouveau film Pat Patrouille. Ils sont encore bien actifs. Les Backstreet Boys et Everybody sur Oui Mauricie et Oui Radio.ca.

sais pas si vous aimez aller voir des concerts, aller voir des shows de musique, mais si vous êtes déjà allé au Centre Bell, je pense que vous savez que, bon, on n'est pas très, très muet, pas très silencieux pendant les spectacles. On chante les paroles des tunes. Souvent, les bands en reviennent pas parce que on chante, puis on est investi, puis on connaît vraiment les paroles. Mais là, le Centre Bell, ben, on a été reconnu pour être très, très muet pendant un spectacle. Et c'est pas dans nos habitudes, OK? Je vous dis pourquoi dans 9 minutes, le temps de s'offrir que des hits avec Ludovic Bourgeois, Simple Plan aussi avec Singing in the Rain. Dans même pas 4 minutes, le temps de s'offrir une tune qui va nous dégourdir les pattes si on est en job ou même si on est en auto. On reste prudent, bien évidemment, mais c'est la seule danse en ligne que je connais, puis je pense que c'est le cas de bien du monde aussi. Shania Twain, Man, I Feel Like a Woman sur Oui Radio. 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

On est là bien branchés ensemble sur les ondes de Oui Radio. Steph Veillette qui vous accompagne avec, oui, que des hits, mais aussi des petits potins, des petits moments showbiz. Et là, j'ai vu passer quelque chose de bien, bien le fun. Parce que vous êtes déjà probablement allé au Centre Bell voir des shows de musique. Les Québécois, souvent, on se fait dire que des bons commentaires. On chante fort, on applaudit fort, on est dedans, on met de l'ambiance, on connaît les paroles. Souvent, les artistes font le saut à quel point qu'on met quand même de l'énergie pendant les spectacles. Et là, c'est pas mal le contraire qui s'est passé lors du dernier passage de Ariana Grande à Montréal pour le Eternal Sunshine Tour. Elle a lancé un défi à chaque spectacle, OK? C'est dans la chanson We Can't Be Friends. Il y a un moment donné là, qu'elle dit en parole en anglais I sit in silence. Donc, je m'assois en silence. Et après le mot silence, faut que l'aréna en question garde le silence jusqu'à temps qu'elle reprenne en chanson, en fait. Et c'est Montréal. Elle est venue deux soirs consécutifs. C'est Montréal, la première soirée qui a remporté le défi à travers toute la tournée. Fait que c'est quand même vraiment le fun. C'est nous au Québec qui a remporté ça. Et je vais vous laisser entendre un extrait, justement, de ce défi-là. On entend Ariana Grande chanter We Can Be Friends. Et pendant le challenge, le Centre Bell, là, c'est pratiquement silence complet. On peut entendre une mouche et ça repart de plus belle. Vous allez voir, ça donne la chair de poule. Hey, pour vrai, là, j'ai regardé l'extrait vidéo, je sais pas combien de fois, à quel point je trouve ça impressionnant. Vous pouvez aller voir sur les réseaux sociaux, Ariana Grande est là, en noir et blanc, elle chante, elle est toute délicate, et les yeux qu'elle fait, un coup que le Centre Bell est vraiment là en silence, c'est vraiment impressionnant à voir. Puis on a été quand même chanceux, hein, parce que ça s'est passé le 31 juillet dernier, et c'est à ce moment-là qu'elle a lancé son 8e album déjà en carrière, Petal, et Montréal, c'était la seule ville canadienne où elle venait en show pour justement cette tournée-là. Fait qu'on est bien contents. C'est Montréal qui a remporté le défi du Mute Challenge d'Ariana Grande. Hey, nous autres, on poursuit avec des hits et ça va être dur de garder le silence parce que, hey boy, que ça se chante bien ce qu'on a pour vous autres dans les prochaines. Roxane Bruno, Les Cowboys Fringants et tout de suite, c'est Sofia Camara et Girls Like You sur Oui Radio et au Oui

cas, Mauricie, on est gâtés parce qu'on a quand même quelques rayons de soleil. On va le prendre. C'est généralement ensoleillé pour aujourd'hui. Là, on a quelques nuages, mais ça va s'éclaircir au courant de la fin d'après-midi. Fait que ça, c'est bien le fun. Demain, généralement nuageux, mais pas de pluie à prévoir pour l'avant-midi ni pour l'après-midi. Max à 19 degrés. C'est jeudi qu'on pourrait traîner le parapluie. 40 % de possibilité d'averse pour jeudi, mais très confortable. 22 degrés au max. 18 avec de la pluie pour vendredi et retour du beau temps pour samedi, du soleil avec 16 degrés. Et là, je vais mettre mon chapelet sa corde à linge parce que mon couple d'amis Audrey et Jérémy se marient samedi puis on veut qu'il fasse beau. Puis à date, ça va bien aller. Fait que pensez à eux autres pour en fin de semaine. Et présentement, avec quelques nuages et le soleil, ben c'est confortable quand même. On a 16 degrés partout dans la région. Et on a toujours que des hits pour vous autres aussi. Keith Urban, Somewhere in My Car sur Oui Mauricie et sur l'appli mobile Oui Radio.

On est le mardi 29 septembre aujourd'hui. Ça s'en vient déjà, le mois d'octobre. Et là, on commence à regarder le temps passé parce que là, je sais pas si vous vous rappelez, mais Taylor Swift s'est mariée en juin dernier. J'attends toujours pour voir des photos de ce mariage-là. Est-ce qu'on pourra en voir finalement? Ben, je pense qu'on a réponse à notre question et ça me brûle les lèvres. Je veux voir les photos de ce mariage-là. Je vais vous donner tous les détails, voir qu'est-ce qu'on pourrait voir et ne pas voir du mariage de Taylor Swift finalement. Il y a une de ses grandes amies qui a répondu à la question. On s'en reparle vers 14h10 et d'ici là, que des hits pour vous motiver à avancer à job. Ouais, Cyndi Lauper, Girl Just Wanna Have Fun. J'ai ça pour vous autres dans les prochaines minutes, mais tout de suite, justement, parlant du loup, c'est Taylor Swift, I Knew It, I Knew You sur Oui Radio.

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7: Mardi 29 septembre, ici Robert Savard, Info Oui Radio. En manchette, l'armée canadienne se dote de nouveaux robots conçus au Saguenay et assemblés à Shawinigan par Delastec. Ottawa a acheté 10 plateformes mobiles tout-terrain électriques pour $1 million. Télécommandés et équipés d'intelligence artificielle, ces véhicules peuvent transporter des soldats, du matériel ou des blessés, notamment dans des secteurs dangereux. Les premières unités seront testées à Valcartier, en Alberta et en Lettonie. L'objectif est d'éventuellement produire jusqu'à 1000 plateformes par année. Près de 25 % des électeurs de la Mauricie avaient déjà voté hier lors du vote par anticipation. La participation atteint 25 % dans Trois-Rivières, 24 % dans Champlain, 25 % dans La Violette-Saint-Maurice et 23 % dans Nicolet-Bécancour et enfin Masquinongé avec 27 %. La violence dans les estrades des matchs de hockey mineurs au Québec est encore une fois dénoncée. Hockey Québec demande à ce que les bars dans les arénas ne permettent pas de consommer de l'alcool dans les estrades lors de matchs avec des joueurs d'âge mineur. La presse présente un dossier dans lequel on apprend que près de 200 permis d'alcool sont détenus par des arénas qui accueillent des matchs de hockey mineurs. Voilà qui complète l'info. 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
1: Je vous dis qu'on est rendu à l'heure où est-ce qu'on a le goût de déconner avec nos collègues, d'expliquer une petite jasette parce que, ouf, le milieu de l'après-midi, des fois, là, il est rough, surtout le mardi. Mais je suis là pour vous envoyer que des hits sur Oui Radio. Steph qui vous accompagne jusqu'à 16h et dès 16h, Brigitte Boisjoli et Yannick Denoncourt viennent me rejoindre en studio. Et là, vous le savez, j'aime bien ça patiner. Taylor Swift, là, elle s'est mariée en juin dernier. Est-ce qu'on pourra voir des photos de ce mariage-là? J'aimerais tellement ça, mais sa grande amie Dakota Johnson, qui tourne justement dans son dernier vidéoclip qui est sorti vendredi, Patient Zero, a déclaré dans l'entrevue un petit peu plus tôt cette semaine qu'elle pense pas qu'on pourra voir les photos du mariage de Taylor Swift. Il préfère regarder ça privé, entre eux autres, entre invités. Chose que je comprends, mais j'aurais tellement aimé voir les photos de ce mariage-là. Ça avait l'air grandiose. Je me suis mariée, moi, le 25 juillet dernier, puis je n'ai pas fait comme Taylor Swift. Si vous fouillez moindrement mon Facebook, vous allez tomber sur des photos de mon mariage. Remarquez, on n'avait pas le même budget, par exemple. Ça, c'est sûr. Mais je suis curieuse, si jamais vous êtes mariée ou vous comptez vous marier, est-ce que vous allez partager quelques photos quand même sur les réseaux sociaux? 819-519-1031. Hey, disons, c'est toujours que des hits pour passer à travers notre après-midi. Et ça, ça me rappelle mon cégep, parce qu'il tournait partout, il était populaire, puis encore là, je l'ai vu en show l'année passée et j'ai capoté, j'ai revécu mon adolescence avec lui. C'est Florida et Whistle sur Oui Radio.

Avec l'automne qui s'installe, là, ça commence, hein, la saison des spectacles en salle. Il y a plus ou moins vraiment de festivals à l'extérieur. Il en reste quand même un peu, comme le festival Trad Cajun, comme le festival de la galette Sarrazin aussi du côté de Louisville. Mais là, ça va être le temps d'acheter vos billets pour aller voir des shows qui s'en viennent. Et j'ai plein de suggestions pour vous autres. OK, je vous en reparle dans 12 minutes. Le temps de s'offrir que des hits comme Five Roses et Feel Good. Phil Tremblay aussi sera là. On a Mal Smith aussi à venir avec Stargazing. C'est sûr que vous allez la reconnaître, celle-là.

l'avais dit, hein, c'est tellement partout sur les réseaux sociaux, c'est sûr que vous l'avez déjà entendu, c'est devenu un hit instantané. Et juste avant ça, ben on a que des hits pour vous autres. Ça, là, c'est la pop mélangée avec le New Country, carrément, parce que Akon et Josh Ross se sont associés sur cette tune-là et c'est du bonbon. Drunk Right Now sur Oui Radio et on est là aussi au oui-radio.ca. 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

que c'est réconfortant du K1. Oh my God, qu'on va s'ennuyer d'eux autres, hein, parce que vous le savez, K1 sont présentement en tournée d'adieu partout au Québec et ça achève, hein, parce qu'on pourra les voir pour leur avant-dernier spectacle le 3 décembre prochain au Cabaret Lac-Saint-Pierre. Et parlant du Cabaret Lac-Saint-Pierre, il y a plein de shows qui ont été annoncés et c'est le temps de vous procurer vos billets. Comme par exemple Stéphane Fallu avec son spectacle Assumé qui vient nous voir le 14 novembre prochain. Marie-Chantal Toupin le 29 octobre. Brain Leboeuf avec son show Me Blues le 15 octobre prochain. Et prochain show à venir, c'est jeudi le 1er octobre, ça s'en vient, c'est ce jeudi. C'est la belle Marie-Hélène Thibert qu'on a connue à Star Academy. Et savez-vous quoi? J'ai une paire de billets à vous donner pour le show de Marie-Hélène Thibert ce jeudi au Cabaret Lac-Saint-Pierre. Si jamais ça vous tente d'y aller et d'être ma gagnante ou mon gagnant aujourd'hui, ben c'est simple. Textez-moi au 819-519-1031 votre adresse courriel avec votre nom et textez-moi le code Star Academy. On va y aller avec ça, hein, parce que c'est là qu'on l'a connu. Wilfred et elle qui se sont partagés le prix en 2003, on s'en rappelle. Donc, textez-moi Star Academy avec votre courriel et votre nom au 819-519-1031. Et ça peut se faire aussi très, très bien et très facilement sur le Messenger de la page Facebook de Oui Mauricie. Hey, nous autres, on poursuit avec que des hits. Et cette toune-là, je me tannerai jamais. Ce chanteur-là, je me tannerai pas non plus. C'est Luke Combs. Et oubliez pas que Luke Combs, ben, il sera hommagé par Phil Lauzon au Cabaret Lac-Saint-Pierre aussi le 19 mars prochain. C'est Back in the Saddle sur Oui Mauricie et au OuiRadio.ca. 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

On est pas mal fiers de nos artistes au Québec. On le sait, hein, comme le retour de Céline Dion à Paris. Ça fait jaser partout dans le monde. Il y a des vedettes de partout aussi qui vont la voir, comme Rihanna, Oprah, et j'en passe, parce que pratiquement tout le monde va voir Céline à Paris. Mais là, Céline se fait surpasser au Québec du côté de l'écoute en ligne. Elle est pas en première place ni en deuxième. OK? Ouais, ça a une petite descente. Il y a quelqu'un qui prend la place et qui est là, les deux pieds fermes. Je vais vous en parler de qui a détrôné, entre autres, Céline Dion et Charlotte Cardin en écoute en ligne. C'est un exploit parce que c'est assez dur à réaliser. Je vous donne tous les détails vers 15h10 et d'ici là, ben, on va avoir que des hits avec notre café d'après-midi pour se rendre jusqu'à 5h. Tyler Shaw, Run to You s'en vient et tout de suite, ça là, si vous vous endormez là-dessus, rentrez chez vous. Il n'y a plus rien à faire avec vous autres aujourd'hui. On s'offre notre Jerry National avec Toujours Vivant sur Wii Radio.

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11: Mardi 29 septembre, ici Robert Savard, Info Oui Radio. En manchette, l'armée canadienne se dote de nouveaux robots conçus au Saguenay et assemblés à Shawinigan par Delastec. Ottawa a acheté 10 plateformes mobiles tout-terrain électriques pour 1 million de dollars. Télécommandés et équipés d'intelligence artificielle, ces véhicules peuvent transporter des soldats, du matériel ou des blessés, notamment dans des secteurs dangereux. Les premières unités seront testées à Valcartier, en Alberta et en Lettonie. L'objectif est d'éventuellement produire jusqu'à 1000 plateformes par année. Près de 25 % des électeurs de la Mauricie avaient déjà voté hier lors du vote par anticipation. La participation atteint 25 % dans Trois-Rivières, 24 % dans Champlain, 25 % dans La Violette-Saint-Maurice et 23 % dans Nicolet-Bécancour et enfin Maskinongé avec 27 %. La violence dans les estrades des matchs de hockey mineur au Québec est encore une fois dénoncée. Hockey Québec demande à ce que les bars dans les arénas ne permettent pas de consommer de l'alcool dans les estrades lors de matchs avec des joueurs d'âge mineur. La presse présente un dossier dans lequel on apprend que près de 200 permis d'alcool sont détenus par des arénas qui accueillent des matchs de hockey mineur. Voilà qui complète l'info. 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
1: Ouais, ben on est rendu à l'heure de la collation en après-midi. Hein? La journée s'en va vers la fin, tranquillement, pas vite. Si vous terminez à 17h, il reste moins de 2h à être au bureau. On lâche pas. Et il y en a une qui lâche pas aussi, hein? C'est Céline Dion. Je vous en ai parlé tantôt. Céline Dion qui a terminé là, une série de spectacles à Paris pour les prochains jours. On l'a vu hier aussi pour le défilé L'Oréal au pied de la Tour Eiffel. C'était malade. Beau cheveux lousse. Elle était magnifique. Mais là, qu'est-ce qui se passe sur l'écoute en ligne de Céline Dion? Il y a un Québécois au Québec, bien évidemment, oui, qui surpasse l'écoute en ligne de Céline Dion et entre autres aussi de Charlotte Cardin. C'est le rappeur de Limoilou, Soldia, qui fait fureur comme ça, pas de bon sens. C'est difficile de le voir en show, il est tout le temps sold out et là même sur l'écoute en ligne, on le voit là, il surpasse Céline Dion et Charlotte Cardin. Faut le faire quand même. Charlotte Cardin, deuxième position, troisième place pour Céline, ça va quand même bien. Mais c'est le fun de voir un rappeur de Limoilou qui l'a pas eu facile, qui a roulé sa bosse et qui roule encore sa bosse aujourd'hui pour faire sa place. Je pense que sa place est pas mal taillée parce qu'on l'adore. Mais je trouve ça bien le fun de voir du nouveau monde aussi dans nos palmarès. Et ce que je trouve le fun aussi, c'est qu'on a toujours que des hits pour vous autres. Gabrielle Fredette, qui est aussi connue comme membre de Classe Moyenne, s'en vient. Fred aussi. Et tout de suite, celui qui est venu nous voir jeudi dernier à la Place Belle de Laval et qui a fait fureur en Titi parce que son show était écœurant, c'est Chabouzi et Kangirls sur We Radio.

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1: On est là ensemble sur Oui Radio, Steph Veillette qui vous accompagne cet après-midi. Et là, j'ai vu passer quelque chose des nouvelles. Il y a une chanteuse qui avait pris une pause depuis les 10 dernières années qui revient et qui sera de passage dans la région. J'ai bien hâte de vous en reparler dans 9 minutes. Et d'ici là, ben c'est que des hits. Marie-Mé, c'est moi. Hey, ça, c'est sorti, là, j'étais ado. Je m'en rappelle encore comme si c'était hier. Puis je pensais pas vous la présenter, rendu à 32 ans. Mais je suis bien contente parce que c'est tout qu'un hit. Et juste avant ça, ben on a du New Country aussi pour vous autres partout sur les ondes de Oui Radio. Parmalee, Just the Way. Et oubliez pas qu'on est là aussi sur vos ordi au bureau, oui-radio.ca. 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

Hey, c'est un retour après 10 ans d'absence pour une chanteuse qui a fait vraiment fureur dans les dernières années. C'est sûr que vous vous rappelez de la pancarte qu'elle avait mise sur le côté du pont Jean-Cartier à Montréal. Regardez-moi dans les yeux, c'est Marie-Chantal Toupin.

oui, bonne nouvelle quand même pour Marie-Chantal Toupin qui a repris les spectacles après 10 ans. Hein. Elle a annoncé la nouvelle dans les dernières semaines, derniers mois. Et là, c'était la première Montréalaise au Casino de Montréal hier soir. On a eu quand même quelques pépins techniques. Diffusion d'images qui fonctionnait pas. Petit problème de micro et son chien qui jappait aussi entre les tunes. On l'entendait de la loge. C'est sûr que ça a dû faire rire quelques spectateurs, bien évidemment. Mais si jamais ça vous tente d'aller voir Marie-Chantal Toupin après 10 ans d'absence, bien, elle sera de passage entre autres du côté de Drummondville le 3 octobre prochain, 29 octobre prochain aussi du cabaret, du côté du cabaret Lac-Saint-Pierre à Yamachiche. Si jamais ça vous tente d'aller la voir avec un nouveau spectacle après 10 ans déjà. Et on a aussi que des hits pour vous accompagner cet après-midi. Florida, Georgia Line et Stay, ça s'en vient. Ça partout en Mauricie, ben on avance cet après-midi. La journée s'en va du bon bord. On a plus que la moitié de fête. Et je vous offre à l'instant ce hit-là que j'adore. Daisies de Justin Bieber sur Oui Mauricie et Oui Radio.ca.

C'est toujours avec du gros bonheur et des fous rires qu'on vous retrouve dès 16h avec Yannick Denoncourt, Brigitte Bois-Joly qui va être là aussi. Puis c'est la vraie de vraie Brigitte. On va se parler, entre autres, là, moi je m'en vais me faire couler mon petit café de fin d'après-midi, là, mais d'une chaîne de café qui va fermer 250 établissements en Amérique du Nord. On va s'en reparler et Brigitte Bois-Joly vous invite à bouger pour une bonne cause aussi dans les prochains jours. Manquez pas ça. Et d'ici là, ben c'est que des hits par-dessus, des hits de week-end et Blinding Lights. On vous réserve ça dans les prochaines minutes. Et tout de suite, ça va chanter à tue-tête d'un bureau partout parce que je peux pas croire que je vais avoir la chance de fermer mon micro, bien évidemment, pour le plaisir de vos oreilles et chanter cette toune-là à tue-tête en plein mardi après-midi. Cookie Dangler et Femme libérée sur Oui Radio et au OuiRadio.ca.

0: Que des hits.
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17: Mardi 29 septembre, ici Robert Savard, Info Oui Radio, en manchette. L'armée canadienne se dote de nouveaux robots conçus au Saguenay et assemblés à Shawinigan par Delastec. Ottawa a acheté 10 plateformes mobiles tout-terrain électriques pour 1 million de dollars. Télécommandés et équipés d'intelligence artificielle, ces véhicules peuvent transporter des soldats, du matériel ou des blessés, notamment dans des secteurs dangereux. Les premières unités seront testées à Valcartier, en Alberta et en Lettonie. L'objectif est d'éventuellement produire jusqu'à 1000 plateformes par année. Près de 25 % des électeurs de la Mauricie avaient déjà voté hier lors du vote par anticipation. La participation atteint 25 % dans Trois-Rivières, 24 % dans Champlain, 25 % dans La Violette-Saint-Maurice et 23 % dans Nicolet-Bécancour et enfin Masquinongé avec 27 %. La violence dans les estrades des matchs de hockey mineur au Québec est encore une fois dénoncée. Hockey Québec demande à ce que les bars dans les arénales ne permettent pas de consommer de l'alcool dans les estrades lors de matchs avec des joueurs d'âge mineur. La presse présente un dossier dans lequel on apprend que près de 200 permis d'alcool sont détenus par des arénas qui accueillent des matchs de hockey mineur. Voilà qui complète l'info. 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

0: liait la journée qui tire à sa fin. On est ensemble pour Bye Patron. Hey, salut les filles!
1: Salut!
2: Salut!
1: Hey, vous allez être fiers de moi. J'ai commandé mon divan, mais celui-là, je suis allée l'essayer.
2: Ah! Bravo, Bidou!
1: Oui, je me suis pitché dessus. Et là, pour ceux et celles qui ne savaient pas, j'en ai commandé un, je l'ai retourné.
0: Oui.
1: By the way, ça s'est super bien fait, hein?
0: OK, ben oui, parce que tu peux pas mettre ça dans la boîte à mal, là.
1: Non, fait que j'avais comme écrit, c'était comme FedEx qui venait le rechercher chez nous. Et là, savez-vous quoi? Je vois un camion reculer dans ma cour FedEx. J'étais au bout de la rue, mais il repart puis il prend pas mon divan.
0: Ah, oh, ben non.
2: Oh,
1: fait que j'ai fait un U-turn puis j'ai couru après le camion FedEx. Puis là, je me suis parqué devant. J'ai dit, pourquoi est-ce qu'il a pas pris mon divan? Il dit, allez, il a eu peur, let's go. Là, il dit, c'est une maudite folle. Fait que là, il dit, ben c'est parce que. Il dit, j'ai pas assez de place dans mon truc, je vais revenir en fin de journée. J'ai dit, t'es mieux. Il est revenu en fin de journée. Donc, hey. Oui, je suis allée commander mon vrai divan que j'ai essayé, celle-là.
2: La menace de Brigitte Bourgali.
0: Brigitte a été. Il a dit.
1: J'ai poursuivi un camion FedEx. Je me sentais comme un agent du FBI.
0: Hey, bonne fin de journée. Merci d'être bien branché chez nous. On est ensemble comme ça jusqu'à 18h. On va jaser plein d'affaires, notamment. On va revenir sur Céline, qui était sur le gros party là, hier. C'est quoi, L'Oréal?
1: Le défilé de L'Oréal pour ouvrir la semaine de la mode et tout ça devant la Tour Eiffel. C'était une surprise. Personne n'était au courant. Et sur les vidéos, là, qu'on voit, tout le monde capote.
0: Ouais,
2: mais là, c'est ça.
1: C'était la surprise. Hey. Et je vous dis Écoute, non, je vous raconte ça, là, c'était de tout.
0: Hey, on va se parler également du CH, le Canadien de Montréal, qui débute officiellement sa saison régulière ce soir.
1: Hey, c'est à quelle heure?
0: C'était à 19h, si je ne me trompe pas. 19h, 19h30. Et puis, on va s'en parler tantôt.
2: C'est à 19h.
0: Ouais, parce qu'il y a des petits changements cette année sur la diffusion des matchs, notamment. Là. On va pouvoir voir ça sur différentes chaînes et différentes plateformes aussi. Il y a des petits changements là, pour ce qui est du Canadien. Je vais vous en parler tantôt. Puis on va se parler également d'une cause dont tu es porte-parole cette année. Ça se passe dans le coin de Drummondville. Tu vas nous

0: minutes, il y aura également Jelly Roll qui s'amène. Mais pour tout de suite, écoute, là, monter le volume, ça, c'est une chanson qu'on crie dans le char, comprends-tu? C'est Adele avec Rolling in
1: the Deep. Oh, ça, c'est bon.
2: Ça, si je l'ai chanté quand c'est sorti.
1: Yeah, yeah.

0: Ouais, que des hits pour terminer cette journée du mardi avec Brigitte Boisjoli, Yannick Denoncourt, Stéphanie Veillette. On est là jusqu'à 18h. Céline, oui, qui est encore à Paris puis qui fait beaucoup jaser. Je vous ai peut-être vu passer les vidéos. J'ai vu ça ce matin. Là. C'est mon fil. Écoute, et Céline qui est apparue en chantant en dessous de la Tour Eiffel.
1: C'est-tu beau? Et c'était le lancement de la Fashion Week. Très, très fort. La mode à Paris, on le sait. Les grands noms comme Dior, Givenchy, tout ça. Et les gens capotent. C'est des billets qui coûtent très, très cher pour assister à ces défilés-là. Et qui ouvrait cette semaine du Fashion Week? C'était notre Céline Dion. Puis pas n'importe comment, là. Elle est arrivée, les cheveux lousses au vent. Tu sais, on la voit tout le temps avec une toque tirée, léger par en arrière. Écoute, les cheveux au vent, très lousses, dans une robe extraordinaire, bustier noir. Écoute, elle est minuscule, là, on sent qu'elle est bon.
2: Mais on dirait qu'elle ressemble à la vieille Céline qu'on connaît, là.
1: Ah oui, tu sais, comme dans le temps, là. Tu fais comme, OK, ça, c'est le look de Céline, tu sais. Et beaucoup plus détendue, les traits détendus aussi dans son visage. Elle chantait I'm Alive de toute beauté et elle s'est tendue vers en avant, mais tu sais, avec une démarche d'une mannequin grande de ce monde. Tu sais, là, une femme libérée, on la sent heureuse, épanouie. Et ensuite, c'est tous les visages de L'Oréal qui sont apparus derrière elle. Donc, plusieurs mannequins, évidemment. Ouais. Beaucoup d'actrices qui ont prêté leur visage à L'Oréal, qui sont venues l'épauler et qui ont entouré notre Céline qui chantait avec toute sa belle joie de vivre. Et ce que j'ai aimé, c'est les faces de ces actrices-là. OK, si jamais vous regardez la vidéo, regardez pas Céline, là. Regardez en arrière, OK? Les femmes, là...
0: Il y avait de l'air impressionnant.
1: Je vous jure, il y en a même qui se sont prosternées à la fin, comme devant la reine, là. Littéralement, ils touchaient à Céline, ils la collaient. Les filles avaient l'air de se dire, voyons, elle est incroyable. Et c'est vrai, elle est incroyable, notre Céline. Mais bref, c'était tellement beau. Parfait, les filles, c'est un gros party, puis ils dansent tout ensemble. Et là, ils ont dit que possiblement qu'on pourrait l'avoir dans d'autres défilés cette semaine, entre autres le défilé d'hier, qu'elle porte beaucoup, Givenchy aussi. Donc, bravo à notre Céline qui, faut que je vous dise, là, qu'elle me donne le goût de savourer davantage mon métier, Céline.
2: Oui, hein?
1: Oui, je la vois aller, puis je me dis, OK, Brigitte, c'est une chance que tu as de chanter, puis de garder ta voix, savoure ces moments-là.
0: T'es en forme, t'es en santé.
1: Oui, c'est ça. Fait que bravo. Je sais pas si ça fait ça à plusieurs chanteurs, chanteuses. Ça te fait-tu ça, toi, Steph? Ça donne le goût de...
2: Oh, oui, ben oui. De enjoy, justement, les shows qu'on a. La chance de faire quand il y a du monde qui sont là, qui chantent avec nous autres, qui nous regardent, qui nous choisissent, là, tu sais, le samedi soir, là. Ils peuvent bien faire ce qu'ils veulent, puis ils décident de venir nous voir. Ouais. Je pense qu'il faut jamais prendre ça pour acquis.
0: C'est un bel exemple pour vous autres chanteuses, mais je trouve que c'est encore plus loin parce que c'est un exemple de résilience aussi. Tu sais, quand tu as regardé le documentaire qu'elle a fait là, sur son état de santé, puis tout le kit, puis là, tu la vois sur scène comme ça, tu dis, elle repart de loin. Là.
1: C'est
0: un exemple de résilience assez incroyable.
1: Mais elle a assez souffert de sa solitude. Tu sais, on le voit dans son documentaire à quel point elle est seule, tu sais, à quel point elle est cloîtrée chez elle. Je pense que c'est une délivrance, puis on le sent comme ça.
0: Oui.
1: Une délivrance d'être dans le monde.
0: Elle a l'air en forme aussi. Tu regardes aller, tu dis que là, c'est pas du fake. Là,
1: écoute, puis elle est présente pour ses fans. J'ai jamais vu, écoute, une vedette être aussi proche de ses fans que présentement Céline avec ses fans.
0: Et là, j'ai hâte de voir, là, parce que là, bon, elle termine. Là, c'est terminé là, pour ce qui est de la série de spectacles. Pour maintenant, elle va retourner, je pense, à Paris plus tard pour d'autres shows. Mais moi, mon petit doigt me dit, puis là, on s'en était déjà parlé. Là, d'après moi, tu sais, le stade olympique à Montréal, ils sont en train de le rénover, là.
2: Ouais, mais le son est tellement mauvais au stade olympique.
0: Non, mais ils sont en train de le rénover, Stéphanie, justement.
2: Pour les shows?
0: Bien, sûrement, là, c'est parce que oui, justement, pour les shows, puis tenir des événements au stade olympique. D'après moi, là, tu sais, ça prendrait Céline pour l'inaugurer quand ils vont...
2: Mon Dieu,
0: il reste peut-être un an ou deux, d'après moi, de travaux à faire là-dedans.
2: Ça le ferait.
0: Ça serait hot.
1: Moi, je pense que ça va être au Centre Bell qu'on va la recevoir, là. Tu sais, je veux dire, logiquement, la plus belle salle au monde, en fait, au monde de Montréal.
0: Au Québec,
1: oui. Tu sais, mettons, avec l'acoustique qui est débile, au Centre Bell, ça sonne bien.
0: C'est sûr.
1: Moi, je pense, puis on serait-tu dû pour la recevoir?
0: Ouais, je pense qu'au Québec,
2: on même pas commencé au Québec, en plus.
1: On la veut, Céline!
0: Mais on a de l'excellente musique, nous aussi, pour vous autres, puis c'est des hits, en voulez-vous, en voulant. On en a que des hits à la pocheter. C'est Nate Smith qu'on s'offre à l'instant avec Word on Fire pour terminer.
1: Oui, c'est bon, ça!
0: C'est Bye Patron.
1: Bye. Tu l'as eu. Ouais. 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

0: Peu importe où vous êtes, en Mauricie, c'est bien sûr Bye Patron. On est ensemble jusqu'à 18h pour terminer la journée. J'espère que ça s'est bien passé de votre côté. Et ce soir, c'est le Canadien de Montréal qui revient sur la glace. Vous allez dire, voyons, Yannick, c'était déjà commencé.
1: Non, mais là, c'est vraiment le début, le vrai début. Là.
0: C'est la vraie affaire. Là. Ça, ça compte pour vrai là, à compter de ce soir. Ouais, c'est un match préparatoire, c'est derrière nous. On a eu la chance de vivre ça, nous autres, la semaine passée.
1: C'était malade.
0: C'était malade, certain. Puis là, c'est la vraie affaire qui commence ce soir. Mais là, il y a des petits changements. Là. Si vous êtes habitué de regarder ça à la télé, il y a des petits changements cette année, des chaînes qui s'ajoutent pour regarder les matchs. Puis la gratuité là, pour regarder les matchs canadiens, c'est terminé.
1: C'est fini.
0: Ça va dire quoi là, dans les prochaines minutes?
1: Il va falloir vendre un rein pour écouter le Canadien.
0: Ben, je pense qu'on est rendu là. C'est pas juste aller les voir qui coûtent un rein, c'est de les regarder à la télé.
1: Ça commence à être
0: dispendieux pas mal. On s'en reparle tantôt. Mais pour l'instant, c'est Marc Dupré qu'on s'offre avec tout près du bonheur. Que des hits pour terminer la journée.

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0: souhaite une bonne fin de journée. Bon retour chez vous. Vous êtes peut-être dans l'auto, retour à la maison, entre les deux, hein, tu sais, entre l'épicerie puis entre la ouais, maison, ouais, puis entre ouais, l'école ouais, puis ouais, tout ouais, le kit. Les devoirs s'en viennent.
1: Ou encore assis devant l'ordi puis ouais, là, vous attendez 5 heures patiemment.
0: Les parents vont commencer leur journée numéro 2 aussi là, aujourd'hui.
2: Tellement,
0: là. Tu vas connaître ça dans quelques temps, Stéphanie. Hey, peut-être, à un moment donné.
2: C'est sûr.
0: Nous on l'a vécu, là. On l'a vécu, nous autres.
1: Puis Brigitte est encore en plein dedans, là, avec l'âge de sa fille.
2: Puis là, il faut que je vous dise que moi, je suis une aréna mom, là, parce que ma fille fait du patinage artistique, là, maintenant 3 fois semaine.
0: Elle est pratique.
2: Ah oui, c'est ça. Fait que je suis rendue une fille d'aréna. Ah ouais. Peux-tu te dire que quand t'arrives chez vous, t'as dit qu'il faut une gelée, là?
1: Ah ben oui, c'est sûr.
2: Ah, puis tu t'arrives, le souper est pas fait. Écoute, non, mais pour vrai, je salue tous ses parents, surtout ceux qui se gèlent les foufounes dans l'aréna, que ce soit hockey, patinage de vitesse ou patinage artistique. En tout cas, mention.
0: Moi, là, j'ai fait ça pendant au moins une quinzaine d'années. Là,
2: ma dernière
0: a décidé qu'elle arrêtait de jouer cette année. Fait que là, je suis
1: un homme libre.
0: Un homme libre, oui. Je suis retraité du hockey, donc je ne visiterai pas d'aréna cet été.
2: Libéré, délivré, c'est ça?
0: Oui, tout à fait. Et on va regarder le hockey, par exemple, parce que le Canadien commence sa saison régulière ce soir même. Donc, c'est un match qui est présenté à Toronto contre les Maple Leafs de Toronto. Donc là, c'est la vraie affaire qui commence. Ce qu'on a connu avant, c'était bien le fun, mais là, on arrive dans le vrai du vrai. C'est à 19h ce soir, le match contre les Maple Leafs à Toronto. Le premier match à domicile, c'est le 6 octobre prochain. Donc, c'est mardi de la semaine prochaine, après les élections.
2: Oui.
0: Les élections, là, c'est le mardi. Ouais. Donc, ça va avoir lieu au Centre Bell contre les Hurricanes de la Caroline. Puis c'est toujours le fun quand c'est le premier match aussi à domicile.
2: Parce qu'on
0: fait quelque chose de spécial, puis on sort les pétards, puis toute l'équipe. Fait que ça va être bien le fun, ça aussi, la semaine prochaine. Et là, j'ai fait quelques petites recherches à savoir à quoi on doit s'attendre pour cette saison-ci avec le Canadien.
2: Ouais.
0: Parce que vous savez que les attentes sont élevées. Écoute, ils nous ont amenés. Ben là, écoute, ils nous ont amenés assez loin la saison dernière. Donc, la saison 2025-2026, ça a été quand même assez réussi. Le Canadien qui s'est rendu jusqu'en finale d'association S avant de s'incliner devant la Caroline. On s'en souvient ce qui s'est passé.
1: Mais oui.
0: Et ils nous ont donné de belles émotions. On peut-tu les remercier?
2: Ah, tabarouette, quelle saison! Écoute, non, ça a fait du bien au Québec, entier. On était mobilisés pour les regarder. Ouais. C'est pour vrai, là, moi, c'était des soirées extraordinaires, on se le disait, tu sais.
0: Écoute, c'était le fun. On a tous un Juliette canadien à cette heure.
1: Tout le monde était lié pour la même affaire. Ouais. C'est ça qui était fou, là.
0: C'est fou, raide. Et là, les attentes sont grandes, puis on dit que l'équipe ne va pas vraiment changer, là. C'est à peu près la même équipe qu'on a connue, là, quand la saison s'est terminée. Tu sais, les gros noms sont là. Nick Suzuki, Cole Caulfield, Slavkovski, Demidov, Lane Hudson. Non, eux autres sont là, sont de retour. Il n'y a pas trop de changements. Donc, on y va avec une formule gagnante, j'ai bien l'impression. Faut dire que Cole Caulfield a scoré 51 buts l'année passée.
2: C'est bon, là.
1: C'est fou, là.
2: Mais il a été tellement critiqué en série parce que c'est pas là que scoré.
0: Non, c'est ça.
2: Ça
0: a été long avant que ça débloque.
2: Ça a été long.
0: Puis Nick Suzuki sent un point quand même. C'est pas rien, là. On a de très bons joueurs. Et là, on se pose des questions. Qu'est-ce qui va se passer devant le filet du Canadien de Montréal cette année? Là, on sait que Dobesch a été très, très bon pendant les séries. Mais là, il doit encore prouver sa place comme gardien numéro 1 parce qu'il est encore jeune. T'sais, c'est un jeune gardien.
2: Ah oui.
0: Et il y a Samuel Montembeault. Ça a l'air que là, son affaire à Samuel, c'est un gars de la région.
1: Ben
0: on l'aime.
1: Il reste à Trois-Rivières.
0: C'est un gars du centre du Québec. Et ça a l'air que son début de saison se passe très, très bien. Fait que là, il reste à voir qui on va mettre comme numéro 1, comme gardien de but. C'est pas encore fait cette année. Mais là, on va en avoir deux. On n'aura pas trois. Là. On va avoir juste deux gardiens cette année.
2: Mais deux très bons.
1: Fait que Fowler va sûrement redescendre.
0: Autre affaire à savoir aussi, mettez à vos agendas, le 25 octobre, le Canadien va affronter les Jets de Winnipeg en plein air. Ça va être la classique Héritage 2026.
2: Ah!
0: Donc ça va être le fun, un match spécial là, pour le Canadien
2: c'est
0: le 25
2: hot,
0: octobre
2: ça.
0: Prochain. Puis autre affaire à savoir aussi, c'est les diffusions des matchs aussi à la télé. Ça change un peu cette année. Donc, gros changement pour ceux qui étaient habitués. Bon, si vous êtes peut-être abonné au CAR, mais vous n'êtes pas abonné aux chaînes spécialisées sportives, vous le regardiez peut-être en anglais sur Radio-Canada en anglais, CBC.
1: Oui, Hockey Night.
0: Hockey Night in Canada, c'est terminé. Ce n'est plus diffusé gratuitement sur Radio-Canada en anglais. Donc, vous n'aurez pas le choix d'avoir RDS ou TVA Sport. D'ailleurs, cette année, il y a 45 matchs qui vont être à RDS, 32 sur TVA Sport. Et en nouveauté, Prime Vidéo va présenter 7 matchs cette année sur la plateforme Prime Vidéo. Donc, pour les abonnés.
1: Ça va coûter plus cher. Il faut que tu sois abonné partout pour toutes les voir.
0: C'est ça qui est plate. Et là, d'ailleurs, il y a une pétition qui est lancée pour qu'on ramène justement les matchs gratuits. Parce que là, on se dit, le hockey, c'est notre sport national.
1: Puis ils font assez d'argent de même. On
0: pourrait-tu
1: dire,
0: avoir comme CBC, Radio-Canada en anglais, ils diffusaient le gratis. On pourrait-tu avoir ça? Puis je trouve pas ça bête. Je pense que je m'en signe.
1: Moi, je trouve ça bien important aussi.
0: Donc, bon hockey, tout le monde. Ça commence ce soir. Premier match officiel contre les Maple Leafs de Toronto.
2: Bon match, bon match.
0: C'est pas ça. Bon match, tout le monde. C'est Ludovic Bourgeois qu'on s'offre avec ça, ton épaule.
2: Ah, Ludo!

0: Sur Oui Radio, c'est Bye Patron. T'es ensemble, bien sûr, pour terminer cette journée du mardi avec Brigitte Beaujoli, Stéphanie Mayette, Yannick Denoncourt. Belle cause pour laquelle tu t'associes encore une fois cette année du côté de Drummondville.
1: Oui.
0: Brigitte, tu vas courir. C'est en fin de semaine, ça a lieu, ça?
1: Oui, c'est en fin de semaine. C'est dimanche le 4 octobre, dès 10h le matin au Parc Audiette à Drummondville. Ben, on attend plus de 4000 femmes. Ça fait déjà 4 éditions. Ça fait 3 ans que je suis porte-parole.
0: Oui.
1: Puis c'est une course-marche 100% filles. Il y a 2 parcours de 5 km, pas chronométrés.
0: Okay.
1: C'est vraiment pour la cause. C'est pour les filles qui, soit qui sont en train de combattre le cancer, pour les filles aussi qu'on a perdues, les filles femmes qu'on a perdues de leur bataille face au cancer, tout type de cancer confondu. Et les fonds vont à la maison René Verrier. Cette maison-là, c'est spécial parce qu'ils ont fait un espèce de volet qui s'appelle la maison d'Élisabeth. Et les femmes peuvent profiter du programme Rose. Le programme Rose, c'est des soins qui vont aux femmes qui, justement, se battent contre le cancer. Ça peut être un massage, ça peut être une pédicure, manucure, ça peut être des cours de peinture. C'est, dans le fond, c'est un petit moment de répit qui leur font oublier le temps d'un instant, le temps d'un massage, justement, leur dure bataille contre cette maudite maladie-là qui emporte tellement de monde.
2: Mm-hmm.
1: Et tu sais, les femmes à qui j'ai parlé... depuis 3 ans, j'en rencontre beaucoup qui luttent contre cette maladie-là puis qui me disent, tu sais, Brigitte, des fois, ça peut être juste de jaser ensemble. 3-4 filles qui ont la même maladie que toi.
0: Ouais.
1: Tu jases, sont patients ensemble.
2: Seul,
1: oui. Puis, tu sais, ils ont aussi accès à des psychologues, à des intervenantes, à des, tu sais, s'ils ont envie de jaser. Puis, il y en a une qui a 45 ans, Julie Bonin, puis qui m'a dit l'année passée, tu sais, elle dit, juste des fois, de ne pas en parler à ta famille, parce que tu as l'impression que quand tu en parles à ton chum, tes enfants, que c'est un poids pour eux autres davantage.
0: Ouais.
1: D'avoir quelqu'un à qui jaser, tout simplement, qui n'est pas de ta famille.
0: Qui n'est pas impliqué nécessairement.
1: Exactement. Tu sais, fait que tu n'as pas l'impression d'y mettre ça sur ses épaules. Fait que c'est ça le programme Rose. Et donc, tous les sous amassés s'en vont pour le programme, pour les femmes qui se battent.
0: Je connais
1: donc,
0: un peu la maison que tu as nommée, la maison René Verrier à Drummondville.
1: Ouais.
0: Moi, j'ai une de mes tantes qui a séjourné à cette maison-là. Puis c'est vraiment. C'est l'équipe qui travaille là. Moi, j'en revenais pas. Là. C'est des gens tellement dévoués, gentils.
1: Ils sont extraordinaires. Puis ça, la maison Verrier, c'est une maison de fin de vie, des soins palliatifs, mais la maison Élisabeth, dans le fond, la maison d'Élisabeth, c'est vraiment pour le programme Rose.
0: Pour le programme Rose,
1: principalement
0: pour ça.
1: C'est ça pour les femmes. Donc, c'est une belle course, 100% filles, on prend encore plein d'inscriptions. Évidemment, moi, je cours, puis je marche, je fais les deux, avec les filles de ma vie. Ma mère est là, ma soeur, ma fille. C'est important. Et c'est tous les âges. Ah, écoute, c'est le fun, il y a des filles qui sont déguisées, il y a un photo booth, il y a des cours d'aérobie, de Zumba le matin même, il y a full ambiance.
2: Une grosse
1: disco mobile.
0: C'est encore le temps de s'inscrire. S'il y a des filles de la région du centre du Québec qui nous écoutent, là, c'est encore possible de.
1: Exactement. Aller sur le site Joséphine, inscription en ligne. C'est super facile de s'inscrire. C'est 30$. Et ça inclut ton T-shirt, évidemment. Fait que, tu sais, pour vrai, là, ça vaut la peine. Tu peux aussi t'inscrire en gang. Il y a des prix de groupe. Il y a des filles, là, des bureaux, 7-8 filles là, du même bureau.
2: Mais oui, avec collègues. Là.
1: Ah, c'est le fun au bout. Puis pour vrai, là, il y a de l'ambiance. Là. C'est un gros party de filles. Puis tu vois des filles là, qui est bras-dessous, en émotion. Puis tu sais qu'ils ont vécu quelque chose. C'est bien spécial. Là. Ça vaut la peine de vivre cette belle expérience-là.
0: Une belle journée. Donc, allez visiter ça. Puis les gars peuvent pas participer, par exemple. Là, tu l'as dit tantôt.
1: Non, mais il y a des T-shirts maintenant pour les gars, les T-shirts bleus qui sont à vendre pour encourager les femmes de leur vie, que ce soit les mamans, les sœurs, les blondes à Waidon. Ben, les gars sont là avec leur T-shirt bleu à côté. Puis encourage les filles.
0: Ah, c'est
2: bien
0: ça.
1: Ouais, fait que on a trouvé une façon de faire participer les hommes de nos vies pour encourager les femmes de leur vie, c'est
0: certainement.
1: Ça.
0: Certainement, belle cause.
1: Ouais.
0: Bravo de t'impliquer de ce côté-là.
1: Oui.
0: Restez là parce que dans les prochaines minutes, tantôt, dans l'heure de 17, on va se parler de café. On est café, nous autres.
2: Hey, on en prendrait-tu après-midi?
0: On est très café, nous autres. Puis là, il y a une chaîne de chaîne de café là, au Québec qui annonce qu'ils vont fermer des magasins.
2: Oui, je vais vous en reparler. Puis j'ai de la misère à comprendre parce que ça a l'air donc populaire.
0: Oui, on s'en parle tantôt.
1: C'est très populaire.
2: Oui, c'est ça.
0: Et on se parle de Taylor Swift aussi, qui fait
2: encore jouer. Oui, il est populaire.
0: Ouais, pas mal. C'est les Cowboys fringants qu'on écoute à l'instant avec Tant qu'on aura de l'amour, chanson naïve sur Oui.

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11: Le mardi 29 septembre, ici Yannick Denoncourt. Voici l'info Oui Radio. Près de 25 % des électeurs de la Mauricie du centre du Québec auraient déjà voté lundi lors du vote par anticipation. La participation atteint 25 % dans Trois-Rivières, 24 % dans Champlain, 25 % dans la Violette-Saint-Maurice et 23 % dans Nicolet-Bécancour et enfin Masquinongée avec 27 % À l'échelle du Québec, la participation s'établit à 23,59 % jusqu'ici selon Élections Québec. Il est encore possible de voter aujourd'hui, mercredi et jeudi au bureau de la directrice ou du directeur. Directeur du scrutin. Le Parti québécois remplacerait Santé Québec par une agence du ministère de la Santé qui devrait rendre des comptes aux élus au Parlement. Les péquistes veulent abolir la société d'État créée par le gouvernement caquiste. Mais en entrevue avec la presse, le chef péquiste Paul Saint-Pierre Plamondon a révélé qu'il souhaitait confier certaines fonctions de Santé Québec à une agence. En point de presse ce matin, Paul Saint-Pierre Plamondon a dit qu'il mènerait des consultations sur le sujet, mais qu'il avait déjà des orientations.
12: Ce que je vous dis à l'avance, qu'il n'y a pas de doute, c'est que c'est une division qui répond du ministère. Donc, au lieu d'avoir plein d'entités qui ne se parlent pas, il va en avoir une seule qui est cohérente et ça entraînera une réduction du nombre de fonctionnaires d'environ 900 personnes pour des économies d'entre 40 et 100 millions de dollars, de manière à rendre aussi la structure plus cohérente et plus décentralisée.
11: Un avocat criminaliste de Québec, Enrico Théberge, évite la prison après avoir été reconnu coupable de conduite dangereuse ayant causé des lésions corporelles. En avril 2021, alors qu'il traversait une grande dépression, il avait provoqué une collision frontale avec une bétonnière sur l'autoroute 55 à Saint-Wenceslas dans une tentative de suicide. Le camionneur, Yannick Germain, avait subi des blessures physiques et d'importantes séquelles psychologiques. La juge Annie Vanasse a privilégié la réhabilitation. Théberge reçoit une probation de 2 ans, une amende de 1 000 $, 240 heures de travaux communautaires et devra verser 5 000 $ à la victime. L'armée canadienne se dote d'un nouveau robot conçu au Saguenay et assemblé à Shawinigan par l'entreprise de l'Aztec. Ottawa a acheté 10 plateformes mobiles tout-terrain électriques. Télécommandées et équipées de l'intelligence artificielle, ces véhicules peuvent transporter des soldats, du matériel et des blessés, notamment dans des secteurs dangereux. Les premières unités seront testées à Valcartier en Alberta et en Lettonie. L'objectif est d'éventuellement produire jusqu'à 1000 plateformes par année. L'École des grands du cégep de Shawinigan a donné le coup d'envoi à sa 4e édition le samedi 19 septembre dernier, avec un nombre record, 62 élèves inscrits. Cette année, des élèves des écoles Saint-Jacques, Saint-Joseph et Immaculée-Conception participeront à des activités d'aide aux devoirs et d'éveil scientifique dans les classes et les laboratoires du cégep de Shawinigan. Chaque samedi matin, ils seront accompagnés par des étudiantes et des étudiants bénévoles du cégep qui agiront à titre de mentors. Les activités se poursuivent jusqu'au samedi 5 décembre, alors qu'une cérémonie de clôture viendra souligner le parcours et l'engagement des élèves participants. La violence dans les estrades des matchs de hockey mineur au Québec est encore une fois dénoncée. Hockey Québec demande à ce que les bars dans les arénas ne permettent pas de consommer de l'alcool dans les estrades lors de matchs avec des joueurs d'âge mineur. La presse présente un dossier dans lequel on apprend que près de 200 permis d'alcool sont détenus par des arénas qui accueillent des matchs de hockey mineur. Sylvain Croteau est directeur général de l'organisme SportAide.
0: C'est quelque chose que l'on voit de plus en plus, que les gens ont appris à accepter. Ça fait partie de leurs habitudes maintenant. Oui, on parle de vente d'alcool dans les complexes sportifs, mais non seulement ça, les gens s'en apportent. Et ça, c'est vraiment très préoccupant, très inquiétant. Est-ce que quelqu'un boit quand il va voir une pratique de violon le samedi matin d'un de ses enfants? Je pense pas.
11: Voilà qui complète l'info. 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
11: Un peu partout en Mauricie pour ce soir et cette nuit, les nuages demeurent bien présents. Il pourrait y avoir du brouillard aussi avec un maximum de 11 pour demain. Dernière journée du mois de septembre, c'est un ennuagement qui s'amorce le matin. Du brouillard aussi pour le réveil demain matin. Maximum de 19. Jeudi 1er octobre, on parle de nuages avec un 40% de risque d'averse avec un maximum de 22. Et pour la journée de vendredi, on devrait terminer la semaine avec des averses à venir jusqu'à maintenant avec un maximum de 18.
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0: pas mal 5 heures, c'est pas mal l'heure de dire bye patron à cette heure-là. Hein? Vous êtes d'accord avec moi? Ah,
1: oh, ben oui! Il y en a plein qui disent bye-bye.
0: Oui.
1: Ben non, il y en a qui disent allô aussi. Il y en a qui ont des chiffres de soir, des chiffres de nuit. Bon, écoute, il y a toutes sortes de chiffres.
0: C'est selon, vous prenez ce que vous voulez, bien sûr. C'est comme vous voulez. Vous le faites comme vous le sentez. Hey, on est ensemble jusqu'à 18h pour, bien sûr, commencer cette début de soirée. Ce début de soirée, fin de journée, deuxième chiffre pour ben des parents. On s'en est parlé tantôt.
1: Ah, oui, oui, oui.
0: C'est l'heure du souper puis de voir. Puis toute la quête, là, je sais pas, on est en arrière de vous autres.
2: Hey, on va... Ça a l'air donc le fun.
0: Des enfants.
2: Plus, Yannick.
1: Hey, je sais pas s'il y en a beaucoup des parents comme moi, mais qui, une journée par semaine, ont l'impression de faire de la moulée pour les enfants. On appelle ça de la moulée parce que, tu sais, quand tu fais un genre de pâté chinois, un macaroni chinois, tout ça, tu sais, c'est genre de repas-là, là. T'sais, on sait que c'est pour bourrer des estomacs,
0: ben c'est parce qu'on faut manger puis on n'a pas le choix.
1: Et voilà, c'est parce que t'as pas grand temps, tu fais une batch de tout ça. Fait que moi, j'ai fait de la moulée. C'est ça, ça arrive, hein, oui.
0: Ben moi, vous savez, hein, j'ai eu l'occasion de faire un pâté chinois en fin de semaine, puis j'ai réussi à me tromper de recette, là. J'ai inversé là, dans la recette steak de dingue patate, j'ai inversé le blé dingue et patate.
1: Tu me niaises!
2: Steak patate blé dingue!
0: Ouais,
1: j'ai inversé. T'as mis ton blé dingue sur le dessus?
0: Oui.
1: T'as mis ton blé dingue sur le dessus?
0: Oui,
1: T'as-tu remis une couche de patate?
0: Ma blonde avait mis déjà la viande dans le bas, dans le fond, puis là, moi, j'étais en train de faire les patates, puis là, je regardais pas ce que je faisais, puis j'ai envoyé les patates dans le plat. J'ai dit, non, j'ai oublié de mettre
2: le blé dingue. Ta blonde a dit quoi, pour vrai?
0: Ben, elle trouve ça drôle.
2: Mais oui, j'espère.
1: Mais mettre une couche de patate dessus.
2: Ben non, il avait mis toutes ses patates.
0: J'avais toutes mis mes patates dedans déjà.
1: Que ça commence à être une lasagne.
0: Ben ouais. Non, mais tu sais, je me dis que tout brossé avec du ketchup dans l'assiette, ça paraît pas. Tu sais, c'est comme... Il est déjà tout mélangé.
1: Oh, ça finit en boîte, là.
0: Bon, oui, c'est
1: ça.
2: Ça sort en boîte.
0: Ça sort en boîte.
1: Ça sort quelque part.
0: Bon appétit, tout le monde. Bonne heure du souper.
1: Oui!
0: Dans quelques minutes, on va se parler de Taylor Swift, notamment. On va se parler d'une chaîne également, là, de café très connu.
1: Oui, que j'aime, moi.
0: Oui, toi, t'aimes. Moi, je suis pas fort. C'est cher, pas mal. On va s'en parler tantôt. Bref, il y a des succursales qui vont être appelées à fermer là, au Québec. Donc, on s'en parle tantôt. Allez, là, montez le volume parce que ça, là, c'est du hit. Là. Quand tu penses à un hit, ça, c'en est un. Mr. Jones avec Counting Crows.
2: Ah oui, c'est bon, ça.

0: Hey, bonne fin de journée. C'est Bye Patron. T'es ensemble encore jusqu'à 18 avec Brigitte Beaujoli, Yannick Denoncourt, oui. Stéphanie Veillette. Encore Taylor Swift qui fait jaser. Mais là, c'est un article. Un article. Oui. Vraiment, le journaliste, je pense qu'il l'aime pas pantoute.
1: Pour vrai, là, j'ai regardé, ça a fait jaser. Entertainment Weekly, gros article là-dedans, mais aussi aux nouvelles partout. C'est les propos de Todd Rundgren, qui est lui un ancien rocker de 78 ans, qui est journaliste aussi et critique, qui a traité la musique de Taylor Swift de médiocre. Et il a écrit en gros, elle a ruiné la musique.
0: Ben ouais.
2: Oh, mon Dieu!
1: Et là,
2: Dieu.
1: Il s'explique, là, mais attendez, c'est pas fou, là, tu sais, il dit, il a déclaré que c'était pas une grande chanteuse. Pas faux, pas faux.
0: Ouais.
1: C'est pas une grande auteure-compositrice, ben moi, je la trouve bonne, quand même.
2: Pour tout écrire ses hits, là.
1: Ben, c'est pas une grande danseuse. Bon, OK. Tout en concédant qu'elle servait quand même de modèle pour des jeunes générations. Fait que, tu sais, il a détruit pas totalement. Mais moi, ça, c'est mon bout que j'aime. Il a comparé Swift à Lady Gaga. Lady Gaga qui a qualifié de vraie musicienne parce qu'elle a une formation classique en piano, entre autres, et en chant classique. Je savais même pas ça. Affirmant que Swift n'a rien fait particulièrement remarquable à part faire pousser ses cheveux.
2: Oh non!
1: Oui, j'ai trouvé ça très bon. Mais tu sais, je trouve qu'il y a quand même... Il a dit des bonnes choses sur elle en voulant dire qu'elle avait une bonne influence pour les jeunes, la génération de jeunes femmes dans cette partie féministe. On est là-dedans, là, on le sait. Là, puis qu'elle avait une bonne influence aussi envers les jeunes femmes qui parce que c'est une bonne fille, parce que c'est une fille de bonne famille, puis que là, tu comprends, elle se marie, puis elle fait ça dans l'ordre des choses, tout ça. Mais, somme toute, qu'elle a quand même détruit la musique. Je trouvais ça très, très fort.
0: C'est fort, là.
1: Et là, on peut-tu se dire que les Swifties ont réagi en tabarouette? Et donc, c'est fait un petit peu ramasser, OK? Mais pas tant. Et pas tant. Puis je trouve que ça... Je pensais que ça allait faire une espèce de montagne. Mais pas tant que ça. Puis il y a même aussi beaucoup de monde qui ont dit... effectivement, Lady Gaga a 100 000 fois plus de talent que Taylor Swift. Mais là, là, moi, je suis un petit peu d'accord avec lui quand même. Moi, je trouve que Lady Gaga, c'est une vraie... On l'avait vu au Super Bowl.
2: Est malade, là.
0: Lady Gaga, elle a une méchante voix, là, aussi.
1: T'sais, on l'avait vu à la mitad du Super Bowl, à quel point, puis elle avait vraiment tenu à chanter live, ce que les artistes font très rarement à la mitad du Super Bowl. C'est vrai que c'est une vraie... Puis en plus, c'est une grande musicienne. Bon, qui est tout honneur. Mais en même temps, moi, je pense qu'il y a de la place pour tous les goûts dans la musique.
0: Ben, je pense que c'est un affaire de popularité aussi. Là. Tu regardes Taylor Swift et Lady Gaga, je pense que Taylor Swift est beaucoup plus populaire que Lady Gaga, si on ne se trompe pas trop en disant ça. Mais t'sais,
2: ça dépend pour qui.
1: Ça dépend pour qui, c'est bon, ça.
0: Moi, en termes de vente d'albums, de spectacles, puis tout, là, ben, moi aussi, je pense que je serais plus Lady Gaga.
1: Moi aussi.
2: Mais elle a pas plus de records que Lady Gaga.
0: Ouais, non, c'est ça là, quand même. Mais t'sais,
1: moi, j'irais plus voir Lady Gaga en show que Taylor Swift.
0: Ouais, moi aussi.
2: Ben,
0: moi aussi.
1: Mais je pense qu'il y a de la place pour les deux. Oui, tu sais. Fait que les filles sont bonnes de toute façon, mais il a pas quand même été doucement avec elles. Puis moi, je trouve que les critiques comme ça, là, j'en ai parlé, moi, ça me fait quelque chose.
0: Ben ouais, mais c'est parce que tous les goûts sont dans la nature. T'sais, tu nous parlais de l'article, je me disais, oh, lui, là, ce journaliste-là, ça doit être un puriste de la musique. Là,
2: ben ouais, puis qu'il l'aime pas.
0: Il l'aime pas, puis il a décidé là, qu'il allait, tu sais,
1: Puis elle a gagné ses prix, tu sais, au MTV Video Music Award, puis là, je pense que c'est ça qu'il l'a fait, là, dresser les cheveux sur la tête, puis qu'il a sorti ça, tu sais.
0: Ouais, c'est ça.
1: Mais moi, les gros. Au titre assassin même, là, moi, je trouve ça un petit peu rough.
0: Parce qu'il y en a qui ont vu ça, les succès populaires. On a vécu ça au Québec là, à une certaine époque. Là, à la minute qu'un artiste avait beaucoup un gros succès populaire, se faisait regarder de haut par la clique. Là, ça arrive. Là,
1: vous regarderez le documentaire sur Kylie Minogue. J'ai regardé ça. Ça s'appelle Kylie sur Netflix. C'est incroyable comment cette fille-là s'est faite détruire.
0: Ouais.
1: Mais détruire, je vous jure, et est revenue avec son titre, là, Can't Get You Out of My Head. Mais je veux dire, avant ça, là, elle s'est fait ramasser sur toutes les barres. À coup de critique, exactement comme celle-là, tu sais.
0: Ouais.
1: Fait que ça peut avoir un impact quand même immense sur une carrière, là.
0: Tout à fait.
2: Mais tu sais, le monde, là, il pense que c'est des grosses vedettes puis qu'ils voient jamais rien, mais ça reste des humains pareils, là.
1: Ben oui, exactement, tu sais. On l'aime, ben notre belle Taylor.
0: Ben oui, elle a commencé en faisant du New Country en plus. On vous en joue du New Country souvent pour ça. Justement, voici Tyler Joe Miller qu'on s'offre pour terminer cette journée du mardi. C'est Bye Patron, ensemble jusqu'à 18h.

0: Hey, bonne fin de journée en ce mardi. Bon retour chez vous en ce soir de match. Premier match de la saison régulière du Canadien. On vous le rappelle, 19h ce soir contre les Maple Leafs de Toronto. C'est là que ça part ce soir. Hey, dans quelques minutes, soyez là parce qu'on va se parler de café. Je pense qu'on a ce lien en commun. On est pas mal de café, nous autres. Hein,
1: oui, les trois. On est très café, les trois. Oui, absolument. Moi, c'est une drogue. J'essaie de m'y limiter.
0: Moi, là, quand je rentre dans un restaurant ou un café là, qui vend du café, là, ou dans l'allée du café à l'épicerie, j'aime l'odeur du café.
1: J'adore, moi aussi.
2: C'est malade.
1: Le café fraîchement moulu, tu sais, quand tu rentres dans une place où c'est du vrai café, puis tu fais « Oh là là, ça sent bon! »
0: Ah,
1: là.
0: Ça sent
2: moi,
0: bon.
2: Je me pitcherais à terre.
0: Ah, moi aussi, là, j'ai le goût de boire un café. Là.
1: Oui. Ah, moi aussi, là, on en parle.
0: Oui, on va s'en reparler dans quelques minutes, parce que là, il y a une chaîne importante de café qui est mondiale, qui est bien présente ici au Québec, qui pense être obligée de fermer quelques boutiques.
2: Ah, il y a même qui sont déjà fermés, puis ils n'ont pas eu d'avis, les employés, à part la journée même, on s'en reparle.
0: Donc, on va s'en reparler. On va se dire si on l'aime, là, un café, eux autres ou pas. Donc,
2: ouais.
0: Quelques minutes. C'est Jonathan Pinchot qu'on s'offre à l'instant avec le Kid pour terminer cette journée du mardi. Que des hits sur Oui Radio.
2: Je pensais que t'allais dire que des kids.
0: Que des kids et du café.

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0: Bonne fin de journée en espérant que cette journée du mardi s'est bien déroulée pour vous autres. C'est Bye Patron. On est ensemble comme ça jusqu'à 18h sur We Radio avec Brigitte, Stéphanie, Yannick. On aime ça le café. On vous l'a dit tantôt, la senteur, l'odeur du café. Quand on rentre dans un café, moi j'aime ça, l'odeur de ça.
1: C'est extraordinaire.
0: Un bon café, on va se le dire.
1: Ah, miam, oui. Hein? Le matin, juste l'odeur, même pas qui coule, mais les grains de café.
2: Ah, j'adore.
0: Moi, je suis un peu plate dans mon café, par exemple. Moi, j'aime ça, là, le café ordinaire. Là. Mettons, tu sais, je suis pas très café aromatisé, puis ces affaires-là, les cafés spéciaux,
1: mais
0: un
1: peu. Mais tu prends là. Pas ça noir.
0: Non, je prends pas ça noir. Ça me prend quelque chose dedans, là, mais...
2: Et moi, un petit nuage de lait ou de crème, c'est bien beau, mais moi aussi, je prends pas un café à vanille, les affaires-là, j'aime pas ça.
0: Oui, cappuccino à vanille, puis des affaires-là, là,
2: moi, les gens qui prennent ça à vanille, ça, c'est du monde qui aime pas le vrai café.
1: Je suis capable de prendre du café très corsé aussi.
2: Ouais, parce que pour moi, il faut pas que ce soit aromatisé ou trop sucré.
0: Ouais, non, moi non plus.
1: Ça dépend combien aussi. Tu sais, il y en a justement qui prennent du lait sucré avec deux gouttes de café. Dans ça, non.
2: C'est ça.
1: Un petit arôme, là, tu sais, comme juste une petite mousse à vanille.
0: Comme là, c'est aussi l'arôme de café là, avec épices d'automne.
1: Ça, j'aime ça.
2: Ça, t'aime ça.
0: Mais les autres affaires, j'aime pas ça. J'aime pas trop ça, mais les épices d'automne, je me laisse gagner. Là, on se parle de café aujourd'hui parce que Steph, t'as vu passer une nouvelle.
1: Oui.
0: Un des plus gros vendeurs de café au monde, c'est une compagnie américaine, c'est Starbucks. Là, ça a l'air qu'on va fermer une coupe de magasins, une coupe de boutiques, de restaurants au Québec.
1: Mais de café, simplement. On va fermer des cafés. Oui, c'est 250 établissements en Amérique du Nord qui vont avoir la clé d'emporte et c'est déjà commencé. Du côté du Québec, là, Donnacona, Baie-Saint-Paul, Saint-Hubert, Belleuil et Brossard ont annoncé leur fermeture au cours des derniers jours. Mais il y en a là, qui sont arrivés, puis les employés l'ont su la journée même. Oh. C'est votre dernier chiffre.
0: Ça, c'est plate, par exemple.
1: That's it.
2: C'est
1: plate en tabarouette, justement. Oui, vraiment, mais on s'entend aux ailes. C'est gros, là, 250 cafés en Amérique du Nord, mais c'est 1%.
0: Pourquoi? Parce que ça marche pas? Ou...
1: Ben, en fait, c'est pas assez lucratif, puis on dit que ces cafés-là, selon Starbucks, selon les hauts placés, ça donnait pas exactement l'expérience attendue Starbucks. Mais on va s'en parler de l'expérience Starbucks. Ouais. Aimez-vous ça, vous autres, le café là-bas?
0: Ben, il est bon, le café, là, mais moi, je le trouve cher un peu. Là,
2: il est cher. C'est sûr que c'est cher. Tu sais, mettons, un grand latte, ça te coûte 9,5 $.
0: Ouais, c'est ça.
2: Ça commence à être cher, mais la bouffe est dégueulasse.
1: Moi, le café, là, je comprends pas.
0: Ouais, c'est pas leur spécialité, la bouffe,
1: je pense. Je trippe pas pantoute même sur le café pour vrai, là.
2: Moi, j'aime leur café, par exemple. J'aime ça.
1: J'ai jamais compris le hype.
0: C'est quand même bon, mais tu sais, je vais me contenter d'un autre café, là.
1: Ouais.
2: Mais en tournée, là, j'ai pris...
0: moins cher.
2: Tu sais, nous autres, des fois, on va là pour le café, évidemment. Puis là, j'ai pris, tu sais, la petite mini-omelette carrée, là. C'est genre gros comme une poque de hockey, OK? Puis là-dedans, il y a des petits piments, puis tout. Hey, c'est effrayant.
0: Ouais, non, c'est pas leur spécialité, je pense.
2: Écoute, ça rentre comme ça sort, c'est sûr. Je veux dire, ça ressemble à du vomi. Écoute, ça ressemble à un petit vomi de chat, là, tu sais, là, qui a mangé quelque chose.
1: Pierre.
2: Ah, c'est effrayant, mais par contre, moi, j'adore le café. Mais comme tu dis, Yannick, c'est cher.
0: Non, c'est pas toi, matin. Tu sais, il y en a qui vont là, à toi, matin, chercher un café, là, tu dis, hey.
1: Hey, puis pour vrai, rendu là, trouvez-vous un café qui est dans votre région, mais tu sais, local?
0: Local, les cafés locaux, il y en a plein.
1: Encourager.
0: Oui, il y en a plein, des petits cafés partout. Donc, tu sais, c'est ça. Puis souvent, c'est des baristas, de vrais baristas qui vous font le café, puis toute l'équipe, ça va à peine. Il est un peu plus cher, mais il est très bon. Donc, vous encouragez local.
2: Mais c'est ça, on encourage local en plus, c'est encore mieux.
1: Ouais, mais on salue les employés qui n'ont pas eu d'avis, puis qui ont su la journée même que c'était leur dernière journée. Il y a quand même plusieurs pertes d'emploi qui viennent avec ça. Fait qu'on pense à eux autres, c'est plate, mais trouvez-vous un café local. Allez explorer chez vous, là, vous allez trouver.
0: Ça, c'est sûr. Ah, il y a un petit café avant de partir.
1: Oui.
0: Teddy Swim qu'on s'offre à l'instant pour terminer cette journée.
1: Il prend son café noir, c'est sûr. Il a ses tatous d'en face.
0: Lui, c'est sûr qu'il s'en achète des cafés Starbucks.
1: Une coupe
0: par jour.
1: Ah, il y a de l'argent à pour.
0: Hey, bonne fin de journée. Merci d'être bien branché sur We Radio.

0: C'est déjà terminé pour Bye Patron sur Oui Maurice. Ça a passé vite encore une fois, les
1: oui, ça a passé vite.
2: On dirait qu'on vient d'arriver.
0: Ben oui.
1: Et là, demain, on sera juste en couple, toi puis moi.
0: Tout à fait. Ouais, sans enfant demain.
1: Sans enfant, ouais. On n'a pas d'enfant. T'as garderie, on la laisse là, on n'est plus capable.
2: Ouais.
0: Non, mais c'est parce que notre enfant devra se lever très tôt demain matin parce oui. que vous allez l'entendre en remplacement de Nico. Je sais que Laurie l'a fait cette semaine, mais là, c'est au tour de Stéphanie de remplacer Nico.
1: Stéphanie aime ça, se lever de bonne heure.
0: Je trouve le bonheur.
2: Ah, mais comment tu veux que je me couche de bonheur?
0: Avant 10 heures.
1: Mais on appelle ça couche-toi puis dors.
2: Ah, mais moi, je suis incapable. Moi, je suis vraiment sur l'horloge de nuit. J'ai plus de facilité à me coucher à 4 heures du matin que de me lever à 4 heures du matin.
1: Ça changera quand un jour tu auras des enfants. Tu sauras nous le dire. Tu sauras nous le dire.
2: Mais là, pour asseoir, ça marchera pas.
1: Asseoir, couche-toi, fille.
0: Tu seras là demain matin, donc en remplacement de.
2: Mais tu finis plus tôt. C'est pour ça que je suis pas là avec les autres demain.
0: Non, oui, allô, demain matin. Puis Nathalie Simard sera là aussi en avant-midi. On sera là pour terminer la journée avec vous dès 16h. Et dans quelques minutes, c'est Laurie qui sera là pour vous accompagner, bien sûr, avec 100% New Country dans les prochaines minutes.
1: Oh,
0: la belle
1: wow.
0: voix de Laurie, donc dans quelques
2: oui.
0: instants, ça sort. Et on se laisse avec Noir Silence. On jase de toi. Hey, bye-bye, à demain.
1: Ciao, à demain. Bye.

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9: Le mardi 29 septembre, ici Yannick Denoncourt, voici l'info Oui Radio. Près de 25 % des électeurs de la Mauricie du centre du Québec auraient déjà voté lundi lors du vote par anticipation. La participation atteint 25 % dans Trois-Rivières, 24 % dans Champlain, 25 % dans la Violette-Saint-Maurice et 23 % dans Nicolet-Bécancour et enfin Masquinongé avec 27 %. À l'échelle du Québec, la participation s'établit à 23,59 % jusqu'ici selon Élections Québec. Il est encore possible de voter aujourd'hui, mercredi et jeudi au bureau de la directrice ou du directeur du scrutin. Le Parti québécois remplacerait Santé Québec par une agence du ministère de la Santé qui devrait rendre des comptes aux élus au Parlement. Les péquistes veulent abolir la société d'État créée par le gouvernement caquiste. Mais en entrevue avec la presse, le chef péquiste Paul Saint-Pierre Plamondon a révélé qu'il souhaitait confier certaines fonctions de Santé Québec à une agence. En point de presse ce matin, Paul Saint-Pierre Plamondon a dit qu'il mènerait des consultations sur le sujet, mais qu'il avait déjà des orientations.
10: Ce que je vous dis à l'avance, qu'il n'y a pas de doute, c'est que c'est une division qui répondent du ministère. Mm-hmm. Donc, au lieu d'avoir plein d'entités qui ne se parlent pas, il va en avoir une seule qui est cohérente et ça entraînera une réduction du nombre de fonctionnaires d'environ 900 personnes pour des économies d'entre 40 et 100 millions de dollars, de manière à rendre aussi la structure plus cohérente et plus décentralisée.
9: Un avocat criminaliste de Québec, Enrico Théberge, évite la prison après avoir été reconnu coupable de conduite dangereuse ayant causé des lésions corporelles. En avril 2021, alors qu'il traversait une grande dépression, il avait provoqué une collision frontale avec une bétonnière sur l'autoroute 55 à Saint-Wenceslas dans une tentative de suicide. Le camionneur, Yannick Germain, avait subi des blessures physiques et d'importantes séquelles psychologiques. La juge Annie Vanasse a privilégié la réhabilitation. Théberge reçoit une probation de 2 ans, une amende de 1 000 $, 240 heures de travaux communautaires et devra verser 5 000 $ à la victime. L'armée canadienne se dote d'un nouveau robot conçu au Saguenay et assemblé à Shawinigan par l'entreprise de l'Aztec. Ottawa a acheté 10 plateformes mobiles tout-terrain électriques. Télécommandées et équipées de l'intelligence artificielle, ces véhicules peuvent transporter des soldats, du matériel et des blessés, notamment dans des secteurs dangereux. Les premières unités seront testées à Valcartier en Alberta et en Lettonie. L'objectif est d'éventuellement produire jusqu'à 1000 plateformes par année. L'École des grands du cégep de Shawinigan a donné le coup d'envoi à sa 4e édition le samedi 19 septembre dernier, avec un nombre record, 62 élèves inscrits. Cette année, des élèves des écoles Saint-Jacques, Saint-Joseph et Immaculée-Conception participeront à des activités d'aide aux devoirs et d'éveil scientifique dans les classes et les laboratoires du cégep de Shawinigan. Chaque samedi matin, ils seront accompagnés par des étudiantes et des étudiants bénévoles du cégep qui agiront à titre de mentors. Les activités se poursuivront jusqu'au samedi 5 décembre, alors qu'une cérémonie de clôture viendra souligner le parcours et l'engagement des élèves participants. La violence dans les estrades des matchs de hockey mineur au Québec est encore une fois dénoncée. Hockey Québec demande à ce que les bars dans les arénas ne permettent pas de consommer de l'alcool dans les estrades lors de matchs avec des joueurs d'âge mineur. La presse présente un dossier dans lequel on apprend que près de 200 permis d'alcool sont détenus par des arénas qui accueillent des matchs de hockey mineur. Sylvain Croteau est directeur général de l'organisme SportAide.
11: C'est quelque chose que l'on voit de plus en plus, que les gens ont appris à accepter. Ça fait partie de leurs habitudes maintenant. Oui, on parle de vente d'alcool dans les complexes sportifs, mais non seulement ça, les gens s'en apportent. Et ça, c'est vraiment très préoccupant, très inquiétant. Est-ce que quelqu'un boit quand il va voir une pratique de violon le samedi matin d'un de ses enfants? Je pense pas.
9: Voilà qui complète l'info. 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

vraiment pas grave parce que moi, je suis là et je vous accompagne avec des gros hits New Country qui s'amènent dans les prochaines minutes. On aura du Blue Ridge Band, Thomas Rhett, TB, mais tout de suite, c'est Tim McGraw qu'on s'offre à l'instant à Oui Radio Mauricie. Bon début de soirée!

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1: On a eu droit à un gros moment la fin de semaine dernière pour les 40 ans de carrière de rock voisine. Il vient d'être intronisé, mesdames et messieurs, au Panthéon des auteurs-compositeurs canadiens. Ça a été inauguré lors d'une cérémonie du côté de Toronto. Il rejoint notamment The Tragically Hip, Mike Reno ou encore Paul Dean de Loverboy. Le moment était particulièrement familial. Ses deux fils, Kylian et Alex Éloane, étaient présents, ce qui est plutôt rare puisque rock protège beaucoup leur vie privée. Il y avait également beaucoup de musique. Isabelle Boulay a chanté avec rock, tandis que nul autre que Sarah Dufour et Matt Lang se sont joints à la fête. Ils ont repris la pièce Kissing Rain. J'aurais grandement aimé être des leurs. Imaginez Matt Lang et Sarah Dufour ensemble. Ça doit être très, très festif. Sarah, qui fait beaucoup partie des médias depuis quelques semaines, celle qui vient de lancer Dolbo Mistassini, une petite fille du lac Saint-Jean, très fière de ses racines. Elle est talentueuse, dynamique, mais surtout très attachante.

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1: Je vous donne des nouvelles de notre grande Nathalie Simard parce que c'est un feu roulant. Elle n'arrête jamais. Je suis tombée un peu plus tôt sur un article du Séjour qui s'est entretenu, oui, avec elle. Et là, écoutez, elle parle de tellement de choses là-dedans. Elle est polyvalente, Nathalie. Elle dit qu'elle tourne actuellement la deuxième saison du Québec au ventre. Ça va se dérouler jusqu'en décembre. À l'été 2027, elle sera de retour sur scène parce que le spectacle Évangeline, ça va revenir. Nathalie va reprendre son rôle de sœur Marguerite. Elle ajoute une nouvelle corde à son arc également. En plus de tout ce que je viens de vous énumérer, de son animation à la radio, elle devient intervieweuse pour le magazine La Semaine. Puis là, sa première entrevue a été particulièrement symbolique pour elle. Elle a rencontré Claude Dubois chez lui. À la mi-septembre, ça va paraître tout ça dans le numéro du 8 octobre. Notre Nat, elle approche la soixantaine et elle dit que tout va bien pour elle. Côté amoureux, bon, vous le savez assurément si vous êtes à l'écoute de Oui Radio. Nathalie est célibataire, mais elle souhaite vraiment rencontrer quelqu'un dans les prochaines années, mais elle dit qu'elle n'est pas pressée.

Bref, c'est vraiment un bel article. Allez lire sur le site du Séjour. En fait, si je peux vous résumer ça simplement, là, son message général, c'est profitons de la vie, cultivons notre bonheur

Alors, viens à l'écoute de We Radio du lundi au jeudi pour la retrouver dès 8h30. Moi, Laurie, dans les prochaines minutes, j'ai encore pas mal de choses à vous jaser, mais il sera question des longues pauses entre les séries télévisuelles. Ça peut coûter cher parfois. Je vais vous expliquer tout ça et bien plus encore. Mais tout d'abord, on s'en va dans le New Country. Voici Kenny Chesney. Carry On à We Radio.

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2: Avec l'arrivée de l'automne, on est de retour derrière nos téléviseurs. Nos séries chouchous reviennent à l'écran. Mais il y a des articles qui indiquent aujourd'hui même que plusieurs séries populaires connaissent une baisse d'audience après une longue pause entre deux saisons. C'est des données qui ont été révélées par Luminate et les exemples américains sont nombreux. Je pense notamment à Mercredi, vous savez, l'univers de Mercredi Addams. La saison 2 a connu une baisse de 59 % après 3 ans d'attente. C'est très, très long. On a le temps de l'oublier, la famille Addams. Si on regarde Stranger Things, par exemple, la saison 5, elle, a connu une baisse de 23 % après 3 ans et demi. On les oublie, nos personnages préférés, rendus là. Il y a

après plus de 2 ans et demi d'absence à sa 3e saison. Mais tu sais, avec l'expérience, avec l'explosion du nombre de contenus disponibles, une longue attente entre 2 saisons, ça peut rapidement faire oublier une série au public. Les diffuseurs cherchent donc plein de façons de faire pour maintenir l'intérêt entre les saisons. Je sais par contre que du côté de Crave, Ben Fleur a connu, lui, une hausse de 57% à sa 2e saison. C'est une bonne nouvelle. Mais sinon, tous les diffuseurs s'entendent pour dire que oui, c'est assez difficile de garder l'intérêt avec les Prime Video, Amazon Video, avec toutes les plateformes Netflix, Disney, Crave, nommez-les, on en a pour notre argent et c'est difficile parfois de tenir le cap et de

quoi votre série chouchou? Hein? Je vous invite à me communiquer ça via texto 819-519-1031. On poursuit avec que des hits. En voici un, Kane Brown. One Thing Right à Oui Radio.

suprême patente sur les internets. Ça vient qu'à... Ça a coûté cher, un abonnement et un autre. Dans les prochaines minutes, ou plutôt dans la prochaine heure, je vous reparlerai de Spotify.

choisir celle du géant Spotify. Moi, je vous invite là, à être toujours branché sur la radio. Ça, c'est gratuit et ça le sera toujours. Mais d'ici là, on poursuit avec des gros hits. Et le prochain, voici Dan and Shay. Voici You à We Radio.

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9: Le mardi 29 septembre, ici Yannick Denoncourt, voici l'info Oui Radio. Près de 25 % des électeurs de la Mauricie et du centre du Québec auraient déjà voté lundi lors du vote par anticipation. La participation atteint 25 % dans Trois-Rivières, 24 % dans Champlain, 25 % dans la Violette-Saint-Maurice et 23 % dans Nicolet-Bécancour et enfin Masquinongé avec 27 %. À l'échelle du Québec, la participation s'établit à 23,59 % jusqu'ici selon Élections Québec. Il est encore possible de voter aujourd'hui, mercredi et jeudi au bureau de la directrice ou du directeur du scrutin. Le Parti québécois remplacerait Santé Québec par une agence du ministère de la Santé qui devrait rendre des comptes aux élus au Parlement. Les péquistes veulent abolir la société d'État créée par le gouvernement caquiste. Mais en entrevue avec la presse, le chef péquiste Paul Saint-Pierre Plamondon a révélé qu'il souhaitait confier certaines fonctions de Santé Québec à une agence. En point de presse ce matin, Paul Saint-Pierre Plamondon a dit qu'il mènerait des consultations sur le sujet, mais qu'il avait déjà des orientations.
10: Ce que je vous dis à l'avance, qu'il n'y a pas de doute, c'est que c'est une division qui répond du ministère. Mm-hmm. Donc, au lieu d'avoir plein d'entités qui ne se parlent pas, il va en avoir une seule qui est cohérente et s'entraînera une réduction du nombre de fonctionnaires d'environ 900 personnes pour des économies d'entre 40 et 100 millions de dollars, de manière à rendre aussi la structure plus cohérente et plus décentralisée.
9: Un avocat criminaliste de Québec, Enrico Théberge, évite la prison après avoir été reconnu coupable de conduite dangereuse ayant causé des lésions corporelles. En avril 2021, alors qu'il traversait une grande dépression, il avait provoqué une collision frontale avec une bétonnière sur l'autoroute 55 à Saint-Wenceslas dans une tentative de suicide. Le camionneur, Yannick Germain, avait subi des blessures physiques et d'importantes séquelles psychologiques. La juge Annie Vanasse a privilégié la réhabilitation. Théberge reçoit une probation de 2 ans, une amende de 1 000 240 heures de travaux communautaires et devra verser 5 000 $ à la victime. L'armée canadienne se dote d'un nouveau robot conçu au Saguenay et assemblé à Shawinigan par l'entreprise de l'Aztec. Ottawa a acheté 10 plateformes mobiles tout-terrain électriques. Télécommandées et équipées de l'intelligence artificielle, ces véhicules peuvent transporter des soldats, du matériel et des blessés, notamment dans des secteurs dangereux. Les premières unités seront testées à Valcartier en Alberta et en Lettonie. L'objectif est d'éventuellement produire jusqu'à 1 000 plateformes par année. L'École des grands du cégep de Shawinigan a donné le coup d'envoi à sa 4e édition le samedi 19 septembre dernier, avec un nombre record, 62 élèves inscrits. Cette année, des élèves des écoles Saint-Jacques, Saint-Joseph et Immaculée-Conception participeront à des activités d'aide aux devoirs et d'éveil scientifique dans les classes et les laboratoires du cégep de Shawinigan. Chaque samedi matin, ils seront accompagnés par des étudiantes et des étudiants bénévoles du cégep qui agiront à titre de mentors. Les activités se poursuivront jusqu'au samedi 5 décembre, alors qu'une cérémonie de clôture viendra souligner le parcours et l'engagement des élèves participants. Les élèves de 5e et de 6e année et leurs parents sont invités à visiter les écoles secondaires du Centre de services scolaires de l'énergie dans le cadre des portes ouvertes annuelles. Une page du site web du CSS de l'énergie est dédiée sur le sujet pour bien outiller les élèves et les parents en complément de leur visite dans les écoles qui auront lieu certaines journées entre le 4 octobre et le 5 novembre. On y retrouve les documents détaillés, les vidéos, des options et profils offerts, critères d'admission et transport scolaire. La violence dans les estrades des matchs de hockey mineur au Québec est encore une fois dénoncée. Hockey Québec demande à ce que les bars dans les arénas ne permettent pas de consommer de l'alcool dans les estrades lors de matchs avec des joueurs d'âge mineur. La presse présente un dossier dans lequel on apprend que près de 200 permis d'alcool sont détenus par des arénas qui accueillent des matchs de hockey mineur. Sylvain Croteau est directeur général de l'organisme SportAide.
4: C'est quelque chose que l'on voit de plus en plus, que les gens ont appris à accepter. Ça fait partie de leurs habitudes maintenant. Bon, oui, on parle de vente d'alcool dans les complexes sportifs, mais non seulement ça, les gens s'en apportent. Et ça, c'est vraiment très préoccupant, très inquiétant. Est-ce que quelqu'un boit quand il va voir une pratique de violon le samedi matin d'un de ses enfants? Je pense pas.
9: D'autres produits canadiens sont désormais interdits d'entrer aux États-Unis depuis minuit. Il s'agit des motocyclettes, de la bière, du vin, de certains spiritueux et des produits laitiers. Hier, Donald Trump s'est dit persuadé que des représentants du Canada vont bientôt le contacter pour s'excuser et conclure un accord commercial. Le président américain a répété que le Canada est l'un des pires pays au monde avec qui faire des affaires et qu'il manque de respect envers les États-Unis. Voilà qui complète l'info. 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

Kevin Parent, Father on the Go cette semaine. Robbie Johnson également au bout de nos doigts. Mais tout de suite, c'est nul autre que NSYNC. It's gonna be me! 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

ça, on rencontre des gens, ça nous permet de faire un peu de social et par le fait même, bouger un petit peu. Ça, c'est toujours bon pour le moral, donc sachez-le, si vous avez envie de vous... d'aller vous bouger un peu, là. Hein? On sort à l'extérieur, c'est l'automne, on s'habille un peu plus chaud et hop, on part avec les enfants. Ou la gang, pourquoi pas? On bouge, on prend notre petit café, là, en marchant. C'est merveilleux. On remet à jour les potins entre filles. Tout ça en marchant pour une très belle cause. Donc, la grande marche qui est de retour, vous pouvez aller vous inscrire via le site Internet. Dans quelques instants, moi, je vais vous parler de Spotify qui pourrait... vous inciter à payer pour son service qui peut être gratuit en ce moment. Je sais qu'il y a déjà des abonnés premium sur Spotify, mais si c'est pas votre cas, je vous invite à être bien à l'écoute parce que la donne pourrait changer. Ce qui change pas, c'est que des gros classiques. Shania Twain tout de suite à Oui Radio. Merci d'être bien branché chez nous.

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2: Spotify pourrait bientôt faire patienter les utilisateurs gratuits. C'est que la plateforme teste actuellement en Inde et au Bangladesh une nouvelle formule. Les abonnés premium pourraient découvrir certaines nouvelles chansons jusqu'à 3 jours avant les utilisateurs qui ne paient pas. Spotify précise qu'il s'agit seulement d'un test pour le moment et que ça regarde pas bien pour l'avenir. Mais l'idée fait déjà beaucoup jaser. Est-ce qu'une nouvelle façon de valoriser l'abonnement payant, ça pourrait être ça? Ou encore, est-ce qu'on veut créer 2 expériences complètement différentes pour les mélomanes? Une chose est certaine, 3 jours, ça peut sembler court, mais ça peut être très, très long lorsqu'on attend notre chanson préférée qui vient de sortir et qu'on n'y a pas accès. Est-ce qu'on verra les autres géants de la musique suivre les traces de Spotify? Heureusement, on a d'autres solutions telles que YouTube qui nous permettent de pouvoir être au parfum des nouveautés musicales. Dans les prochaines minutes, je vous donne des nouvelles de Rosalie Vaillancourt. Elle vient de mettre à table un nouveau projet qui pourrait vous intéresser. On aura 2 frères comme avant, Jean-François Brault, avec sa douce Marie-Ève Janvier, le soleil de ma vie. Mais tout de suite, voici Rod Stewart. Do you think I'm sexy? Ben oui, Rod, t'es ben sexy. 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
2: Des nouvelles de Rosalie Vaillancourt, puisqu'elle est de retour à la télé. Attention, 3 mois seulement après avoir accouché. Mais là, elle a avoué que les premières semaines avec son petit nouveau-né, Paul,

Elle allait son petit bébé. On revient à nos moutons. Elle anime sa nouvelle émission « Pourquoi penser? » qui vient tout juste de commencer. C'est une série documentaire humoristique et c'est diffusé à Télé-Québec. Là-dedans, elle va aller explorer avec des spécialistes de grands symboles québécois, comme par exemple

0: je vous invite à rester bien branchés parce que des hits, j'en aurai encore dans les prochaines minutes. Mais on va également vous donner des nouvelles de Jean Leloup. Comment il va, Leloup? L'aimez-vous, vous autres? 819-519-1031. Ou est-ce que vous trouvez que c'est trop un personnage coloré? On poursuit avec une chanson qui nous ramène dans les débuts 2000. Ça s'appelle « À quoi? » Voici Barbie Girl à Oui Radio.
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0: Le mardi 29 septembre, ici Yannick Denoncourt, voici l'info Oui Radio. Près de 25 % des électeurs de la Mauricie du centre du Québec auraient déjà voté lundi lors du vote par anticipation. La participation atteint 25 % dans Trois-Rivières, 24 % dans Champlain, 25 % dans la Violette-Saint-Maurice et 23 % dans Nicolet-Bécancour et enfin Masquinongée avec 27 % À l'échelle du Québec, la participation s'établit à 23,59 % jusqu'ici selon Élections Québec. Il est encore possible de voter aujourd'hui, mercredi et jeudi au bureau de la directrice ou du directeur du scrutin. Le Parti québécois remplacerait Santé Québec par une agence du ministère de la Santé qui devrait rendre des comptes aux élus au Parlement. Les péquistes veulent abolir la société d'État créée par le gouvernement caquiste. Mais en entrevue avec la presse, le chef péquiste Paul Saint-Pierre Plamondon a révélé qu'il souhaitait confier certaines fonctions de Santé Québec à une agence. En point de presse ce matin, Paul Saint-Pierre Plamondon a dit qu'il mènerait des consultations sur le sujet, mais qu'il avait déjà des orientations.
1: Ce que je vous dis à l'avance, qu'il n'y a pas de doute, c'est que c'est une division qui répond du ministère. Mm-hmm. Donc, au lieu d'avoir plein d'entités qui ne se parlent pas, il va en avoir une seule qui est cohérente et ça entraînera une réduction du nombre de fonctionnaires d'environ 900 personnes pour des économies d'entre 40 et 100 millions de dollars, de manière à rendre aussi la structure plus cohérente et plus décentralisée.
0: Un avocat criminaliste de Québec, Enrico Théberge, évite la prison après avoir été reconnu coupable de conduite dangereuse ayant causé des lésions corporelles. En avril 2021, alors qu'il traversait une grande dépression, il avait provoqué une collision frontale avec une bétonnière sur l'autoroute 55 à Saint-Wenceslas dans une tentative de suicide. Le camionneur, Yannick Germain, avait subi des blessures physiques et d'importantes séquelles psychologiques. La juge Annie Vanasse a privilégié la réhabilitation. Théberge reçoit une probation de 2 ans, une amende de 1 000 240 heures de travaux communautaires et devra verser 5 000 $ à la victime. L'armée canadienne se dote d'un nouveau robot conçu au Saguenay et assemblé à Shawinigan par l'entreprise de l'Aztec. Ottawa a acheté 10 plateformes mobiles tout-terrain électriques. Télécommandées et équipées de l'intelligence artificielle, ces véhicules peuvent transporter des soldats, du matériel et des blessés, notamment dans des secteurs dangereux. Les premières unités seront testées à Valcartier en Alberta et en Lettonie. L'objectif est d'éventuellement produire jusqu'à 1000 plateformes par année. L'École des grands du cégep de Shawinigan a donné le coup d'envoi à sa 4e édition le samedi 19 septembre dernier, avec un nombre record, 62 élèves inscrits. Cette année, des élèves des écoles Saint-Jacques, Saint-Joseph et Immaculée-Conception participeront à des activités d'aide aux devoirs et d'éveil scientifique dans les classes et les laboratoires du cégep de Shawinigan. Chaque samedi matin, ils seront accompagnés par des étudiantes et des étudiants bénévoles du cégep qui agiront à titre de mentors. Les activités se poursuivront jusqu'au samedi 5 décembre, alors qu'une cérémonie de clôture viendra souligner le parcours et l'engagement des élèves participants. Les élèves de 5 et de 6e année et leurs parents sont invités à visiter les écoles secondaires du Centre de services scolaires de l'énergie dans le cadre des portes ouvertes annuelles. Une page du site web du CSS de l'énergie est dédiée sur le sujet pour bien outiller les élèves et les parents en complément de leur visite dans les écoles qui auront lieu certaines journées entre le 4 octobre et le 5 novembre. On y retrouve les documents détaillés, les vidéos des options et profils offerts, critères d'admission et transport scolaire. La violence dans les estrades des matchs de hockey mineur au Québec est encore une fois dénoncée. Hockey Québec demande à ce que les bars dans les arénas ne permettent pas de consommer de l'alcool dans les estrades lors de matchs avec des joueurs d'âge mineur. La presse présente un dossier dans lequel on apprend que près de 200 permis d'alcool sont détenus par des arénas qui accueillent des matchs de hockey mineur. Sylvain Croteau est directeur général de l'organisme SportAid.
2: C'est quelque chose que l'on voit de plus en plus, que les gens ont appris à accepter. Ça fait partie de leurs habitudes maintenant. Oui, on parle de vente d'alcool dans les complexes sportifs, mais non seulement ça, les gens s'en apportent. Et ça, c'est vraiment très préoccupant, très inquiétant. Est-ce que quelqu'un boit quand il va voir une pratique de violon le samedi matin d'un de ses enfants? Je pense pas.
0: D'autres produits canadiens sont désormais interdits d'entrée aux États-Unis depuis minuit. Il s'agit des motocyclettes, de la bière, du vin, de certains spiritueux et des produits laitiers. Hier, Donald Trump s'est dit persuadé que des représentants du Canada vont bientôt le contacter pour s'excuser et conclure un accord commercial. Le président américain a répété que le Canada est l'un des pires pays au monde avec qui faire des affaires et qu'il manque de respect envers les États-Unis. Voilà qui complète l'info. 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